ai manqué. Vous les fidèles, je reviens vous dire merci. Vous m'avez manqué, vous aussi. Trop content de vous retrouver.

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1: Bonjour à tous. L'appel de nombreux pays à l'ONU, les États-Unis, l'Arabie Saoudite, les Émirats Arabes Unis et d'autres pays du Golfe exhortent l'Organisation des Nations Unies de convaincre l'Iran d'arrêter d'empêcher la navigation dans le détroit d'Ormuz. Ils font valoir la liberté de navigation pour tous les pays du monde. En parallèle, le Charles de Gaulle va prendre position dans la région du Golfe. Information confirmée par la ministre déléguée aux armées, Paris et Londres, qui veulent tenter de monter une mission neutre afin de rétablir la navigation dans ce passage stratégique. Les 5 ressortissants français à bord du bateau de croisière, potentiel foyer d'antivirus, sont en bon état de santé. C'est ce qu'a fait savoir le Quai d'Orsay. Un second patient provenant de ce navire a été testé positif. Il a été pris en charge dans un hôpital néerlandais. Le MV Ondius est en route vers Tenerife, dans l'archipel espagnol des Canaries. Il devrait accoster samedi prochain. L'OMS écarte la possibilité d'une pandémie. Le Rassemblement national dans le viseur du parquet européen, une enquête a été ouverte. Elle concerne une possible fraude autour de formations aux médias qui auraient notamment bénéficié à Jordan Bardella. La plainte avait été déposée à Paris en décembre dernier par l'association AC Anticorruption. Le RN estime de son côté que ces prestations ont été réalisées dans les règles et déplore une instrumentalisation. Le cannabidiol, aussi appelé CBD, sera interdit en France à partir du 15 mai, mais pour usage alimentaire. Cela concerne les huiles, les tisanes ou bonbons, soit 40% du chiffre d'affaires des magasins. La Direction générale de l'alimentation a décidé d'appliquer la réglementation européenne en la matière. Le CBD à fumer ou sous forme de liquide pour cigarettes électroniques restera toutefois autorisé. Et puis Météo France propose aux Français de choisir le nom de la future tempête. Pour cela, il suffit de remplir un formulaire sur le site de l'organisme avant le 21 mai prochain. Mais quelques règles sont évidemment à respecter. Le nom doit être facile à écrire, à retenir, simple, facilement prononçable et sans caractère accentué. Bonne journée à tous.
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1: Bonjour à tous. Des explosions entendues ce jeudi dans un port de l'île iranienne de Keshm, situé dans le détroit d'Ormuz, selon la télévision d'État, qui évoque des échanges de tirs entre les forces armées iraniennes et américaines. L'Iran aurait ouvert le feu en représailles à l'attaque d'un pétrolier iranien par l'armée américaine. 1500 navires, soit environ 20 000 membres d'équipage, restent toujours coincés dans le Golfe en raison du blocus imposé par l'Iran dans ce passage stratégique et le détroit d'Ormuz. Une annonce de l'Organisation Maritime Internationale, agence de l'ONU chargée de la sécurité en mer. En parallèle, la France déploie le Charles de Gaulle. Le positionnement du porte-avions français dans la région du Golfe doit permettre de définir un cadre de sécurisation sur le moyen et long terme, selon le gouvernement. L'Organisation Mondiale de la Santé tente de rassurer sur le foyer d'antivirus déclaré sur un bateau de croisière qui a déjà fait 3 morts. Un second patient provenant du navire aurait été testé positif et débarqué. Les 5 Français à bord ne présentent aucun symptôme. Selon l'Agence sanitaire mondiale, ce foyer ne constitue ni le début d'une épidémie ni celui d'une pandémie. La transmission de l'antivirus est bien plus difficile que le Covid. Une simple rancœur amoureuse, les aveux du jeune homme de 23 ans. Durant sa garde à vue, il est soupçonné d'avoir poignardé à plusieurs reprises une jeune collégienne de 14 ans à Fère en Tardenois dans l'Aisne mercredi. La victime avait été attaquée alors qu'elle se rendait au collège à pied. Elon Musk, désormais visé par une information judiciaire ouverte à Paris pour des dérives de son réseau social X. Un juge d'instruction est désormais saisi du dossier. Il devra trancher sur une possible complicité de diffusion d'images pédopornographiques sur cette plateforme. Et puis c'est Shakira qui va interpréter la musique de la Coupe du Monde de football 2026. La star colombienne revient 16 ans après son célèbre Waka Waka. Ce nouveau single sera disponible à partir du 14 mai prochain. Bon début de matinée à tous. À notre écoute.
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1: Bonjour, bonjour, bon long week-end avec nous sur Pyrénées FM. Nous sommes le 8 mai, il est 6h.
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0: Il est temps de retrouver l'info, l'info Pyrénées FM avec vous, Louis Crépeau, bonjour.
1: Bonjour, bonjour à tous. Il doit être présenté à un juge aujourd'hui. Le suspect du meurtre de Chloé dans l'Aisne a reconnu une partie des faits devant les enquêteurs. Le jeune homme de 23 ans est soupçonné d'avoir poignardé à plusieurs reprises cette jeune collégienne de 14 ans à Ferrand-Tardenois alors qu'elle se rendait au collège. L'homme aurait été menaçant envers elle et plusieurs de ses amis ces derniers mois. L'une d'elles a porté plainte hier. De nouvelles tensions au Moyen-Orient. L'Iran accuse les États-Unis d'avoir violé le cessez-le-feu en attaquant des navires. Donald Trump, lui, parle de broutille et menace de frapper Téhéran plus durement si aucun accord n'est signé. L'armée américaine, de son côté, annonce avoir frappé plusieurs installations militaires en Iran suite à une attaque contre plusieurs de ses navires. Et dans le même temps, 1500 navires et environ 20 000 de leurs équipages restent coincés dans le Golfe en raison du blocus imposé par l'Iran dans ce passage stratégique, annonce de l'Organisation Maritime Internationale, agence de l'ONU chargée de la sécurité en mer. L'état de santé de ces milliers de marins inquiète les autorités. Désormais. Un Français qui a pris l'avion avec un cas confirmé d'antivirus a été isolé en raison de symptômes bénins. Des tests sont en cours. Les 5 autres ressortissants français à bord du navire touché par la maladie ne présenteraient pas de symptômes inquiétants. D'après le Quai d'Orsay, le bateau de croisière fait route vers Tenerife aux Canaries où il doit accoster demain. Le Rassemblement National dans le viseur du parquet européen. Une enquête a été ouverte. Elle concernerait une possible fraude autour de formation aux médias et qui aurait notamment bénéficié à Jordan Bardella. La plainte a été déposée par l'association Anticor. Le RN estime que ces prestations ont été réalisées dans les règles et déplore une instrumentalisation. Et puis on termine avec le sport et le football. Fin du rêve européen pour Strasbourg. Le Racing s'arrête aux portes de la finale de Ligue Conférence après une nouvelle défaite à domicile 1-0 face aux Espagnols du Rayo Vallecano en demi-finale retour. Pas de première finale européenne donc pour le club alsacien. Voilà pour l'essentiel de l'actu. Je vous souhaite une très belle journée.
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0: Et comme tout le week-end, aujourd'hui aussi on va avoir quelques coups de tonnerre, notamment cet après-midi, pas mal d'orages à prévoir d'ailleurs sur les Pyrénées centrales en direction de l'océan Atlantique, des orages qui vont éclater cet après-midi à Luz-Saint-Sauveur en direction de Tarbes, mais également de Pau jusqu'à Saint-Gaudens. On pourra avoir quelques coups de tonnerre de Chalabre à Aix ou encore de Tarascon sur Ariège à Andorre-la-Vieille. Entre deux orages, ce serait quand même de belles éclaircies, ça c'est plutôt bien. Et côté température, cet après-midi, il fera 20 degrés à Tarbes. On aura au maximum 14 degrés à Sayagouze. Il fera 14 degrés aussi à Le Plat et à Kérégude dans le Donezan. On prévoit 18 degrés cet après-midi à Lavelanet, à Dreuil et à La Roque-d'Olme.
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0: Et bonjour, bonjour tout le monde, 6h04, je suis ravi de vous accompagner en ce vendredi 8 mai. Et avec vous toutes et vous tous, on sera là à Tarascon sur Ariège avec une partie de l'équipe de la radio. Je vous en parlerai dans un instant au retour de la grande foire de Tarascon. On en parle, il y a l'agenda avec Valérie, on souhaite vos anniversaires. On parle aussi de tout ce qui se passe en ce long week-end du 8 mai chez nous, de l'Atlantique à la Méditerranée. Et pour vous aider à vous réveiller, voici David Hallyday sur Pyrénées FM.

0: Bon très long week-end avec nous sur Pyrénées FM, c'est le réveil des Pyrénées.
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0: Ah c'est bien hein, quand un jour férié tombe le vendredi, oui, pour le long week-end. En tout cas aujourd'hui 8 mai, on n'oublie pas que c'est l'armistice de la guerre de 1945, 39-45, signature de l'armistice donc. Et on attend avec impatience l'armistice pour la guerre du Moyen-Orient. Ce serait pas mal hein, cette histoire-là aussi, n'est-ce pas en tout cas. Et toutes les guerres, vous avez raison aussi, c'est vrai. Aujourd'hui, le soleil se lève à 6h34, ça y est c'est fait, se couche à 20h59. On gagne encore une petite minute d'ensoleillement par rapport à la veille, que c'est bien en ce 8 mai. On salue aussi les Jeanne, les Désirées. Eh ben, on vous salue, vous qui portez ce prénom. Je pense à Jeanne de Puyvert, qui est fidèle auditrice de Pyrénées FM. Bon anniversaire à Benoît Paire, le tennisman originaire d'Avignon, qui a ce petit caractère quand même. Hein. Il a 37 ans aujourd'hui, anniversaire également aujourd'hui d'Enrique Iglesias, le chanteur. Il a 51 ans, c'est le fils... Bien sûr, de Julio Iglesias, il a vendu des millions d'albums. On l'adore, on le retrouve régulièrement sur Pyrénées FM, Enrique Iglesias, qui est né à Madrid, hein, bien sûr, en Espagne. Anniversaire de Laurence Boccolini, qui revient d'ailleurs à la télévision ce mois-ci pour un jeu autour de la musique sur W9. Elle a 63 ans. Bon anniversaire aussi, Florence, qui est branchée chez nous sur Axe Les Termes. Salut Florence. Anniversaire de David, qui nous écoute à Limoux aujourd'hui. Un jour,

0: Mentissa sur Pyrénées FM. Je vous emmène à Tarascon sur Ariège dans un instant. On retrouve Amy Winehouse en ce vendredi matin. Youpi, youpi, c'est férié, c'est déjà le week-end. Et l'agenda, Valérie, les bons plans du week-end.
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2: Démarre du côté de Castellodary pour un super loto solidaire qui vous attend ce dimanche à la Halle aux Grains. Rendez-vous à 15h avec une ouverture des portes à 13h30, un événement organisé au profit de l'association de protection animale du Lauragais. À la clé, plus de 3000 euros de lot, dont un Brasero ou encore une PlayStation Portal. Et une buvette sera prévue sur place. À présent, si vous mettiez un petit peu de verre dans votre week-end, direction Chalabre dans l'Aude, ce dimanche, pour la 6e édition de En mai, Fête des plans. On vous attend dès 10h sur la voie verte près de l'ancienne gare, avec un marché de producteurs, horticulteurs, herboristes et artisans. De quoi trouver plein d'idées pour votre jardin. Et puis à midi, on passe à table avec un repas maison en musique porté par les chants de la Salvia. Avant de prolonger l'après-midi avec un défilé de vélos fleuris et même un bal pour terminer la journée. Plus d'infos sur atoutfruits.fr. Et enfin, rendez-vous dimanche à Payette en Ariège pour la 10e édition des Fêtes aromatiques. Sur place, de 9h à 18h, un grand marché de producteurs autour des plantes aromatiques, médicinales et condimentaires avec de nombreuses animations tout au long de la journée. Vous pourrez par exemple partir en randonnée, profiter d'une balade botanique, assister à du théâtre en plein air ou encore partager des activités en famille. Et pour les plus curieux, des balades à Dodane sont même proposées. Bref, une journée nature conviviale et pleine de découvertes avec une restauration sur place.

0: C'est la 768e foire de Tarascon, aujourd'hui de Tarascon-sur-Ariège. Aujourd'hui et demain, on fête évidemment la montée des troupeaux en estive pour ce grand rendez-vous à ne pas rater. Aujourd'hui et demain, en plein cœur de Tarascon-sur-Ariège, avec une partie de l'équipe de la radio. Sur place, attention, aujourd'hui, il y a la transhumance qui sera proposée des Mérins du GAEC de Miglot. Ce sera à 9h30, le concours au vin des races tarasconnaise, évidemment, on les aime, les brebis tarasconnaises, à partir de 10h, tonte de brebis également à 16h, et puis une démonstration de chiens de troupeau à 17h. Demain également, pas mal de rendez-vous en plein cœur de Tarascon sur Ariège, avec une table ronde des éleveurs, ce sera au Foirail à 11h45, et puis le tir à la corde à 17h. Ne ratez pas également le concert de clôture demain soir de Michel Etcheverry, nous vient tout droit du Pays Basque, et Pyrénées FM avec vous sur place aujourd'hui aussi.
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1: Une batterie sans lithium, plus propre et potentiellement moins chère. C'est la piste explorée près de Font-Romeu au laboratoire Promesse du CNRS. Une doctorante y teste un système de batterie qui transforme la chaleur solaire en électricité sans recourir aux matériaux rares et aux batteries classiques. Le principe repose sur une étape. Le soleil chauffe un matériau à très haute température qui émet un rayonnement converti en énergie électrique. Encore au stade expérimental, cette technologie pourrait réduire la dépendance aux ressources rares. Les chercheurs ici à Font-Romeu y voient surtout une piste de long terme pour un stockage plus durable de l'énergie. Direction maintenant le musée de Cerdagne à Calmatéou. Et si la mémoire d'un territoire prenait vie sous vos yeux, une exposition anniversaire célèbre 40 ans de patrimoine jusqu'au 31 octobre. Intitulée « De la poussière à la lumière », elle plonge le visiteur dans l'histoire de la Cerdagne à travers objets du quotidien, témoignages et parcours interactifs. Une immersion pour comprendre comment le passé devient un patrimoine bien vivant. Et enfin, et si l'école devenait aussi un lieu de débat à Ure, l'école libre de Cerdagne lance un cycle mensuel de rencontres pour rapprocher parents, enseignants, experts de l'éducation. Le principe est simple, portes ouvertes pour découvrir l'établissement et son fonctionnement, et puis des débats autour de thèmes concrets. Objectif, créer un espace d'échange convivial où chacun peut partager son point de vue et réfléchir aux défis éducatifs d'aujourd'hui. C'est à l'école libre de Cerdagne. Restez à notre écoute sur Pyrénées FM.
2: Merci à vous, Claire Viva Pro, en Cerdagne, Capcir, Vallée du Carol. Notamment, vous nous écoutez sur le 105.6 et 92.7. La météo, l'info, juste après Rose Laurence, Africa, sur Pyrénées FM.

0: Le réveil des Pyrénées du week-end avec la météo dans un instant et l'info Pyrénées FM. Bonjour Louis Crépeau.
1: Bonjour à tous. Il doit être présenté à un juge aujourd'hui. Le suspect du meurtre de Chloé dans l'Aisne a reconnu une partie des faits devant les enquêteurs. Le jeune homme de 23 ans est soupçonné d'avoir poignardé à plusieurs reprises cette jeune collégienne de 14 ans à Ferrand-Tardenois alors qu'elle se rendait au collège. L'homme aurait été menaçant envers elle et plusieurs de ses amis ces derniers mois. L'une d'elles a porté plainte hier. De nouvelles tensions au Moyen-Orient. L'Iran accuse les États-Unis d'avoir violé le cessez-le-feu en attaquant des navires. Donald Trump lui parle de broutille et menace de frapper Téhéran plus durement si aucun accord n'est signé. L'armée américaine, de son côté, annonce avoir frappé plusieurs installations militaires en Iran suite à une attaque contre plusieurs de ses navires. Et dans le même temps, 1500 navires et environ 20 000 de leurs équipages restent coincés dans le Golfe en raison du blocus imposé par l'Iran dans ce passage stratégique, annonce de l'Organisation Maritime Internationale, agence de l'ONU chargée de la sécurité en mer. L'état de santé de ces milliers de marins inquiète les autorités désormais. Un Français qui a pris l'avion avec un cas confirmé d'antivirus a été isolé en raison de symptômes bénins. Des tests sont en cours. Les 5 autres ressortissants français à bord du navire touché par la maladie ne présenteraient pas de symptômes inquiétants. D'après le Quai d'Orsay, le bateau de croisière fait route vers Tenerife aux Canaries où il doit accoster demain. Le Rassemblement National dans le viseur du Parquet européen. Une enquête a été ouverte. Elle concernerait une possible fraude autour de formation aux médias et qui aurait notamment bénéficié à Jordan Bardella. La plainte a été déposée par l'association Anticor. Le RN estime que ces prestations ont été réalisées dans les règles et déplore une instrumentalisation. Et puis on termine avec le sport et le football. Fin du rêve européen pour Strasbourg. Le Racing s'arrête aux portes de la finale de Ligue Conférence après une nouvelle défaite à domicile 1-0 face aux Espagnols du Rayo Vallecano en demi-finale retour. Pas de première finale européenne donc pour le club alsacien. Voilà pour l'essentiel de l'actu. Je vous souhaite une très belle journée.
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0: Tout le week-end s'annonce sous le signe des orages, mais aussi des éclaircies, parfois un peu plus de nuages. Ce sera le programme de notre météo pour demain et dimanche, mais aujourd'hui aussi, avec d'ailleurs quelques ondées déjà ce matin sur le Béarn et le Pays Basque. On aura cet après-midi des coups de tonnerre près de nos montagnes, c'est vrai, mais aussi parfois sur le piémont pyrénéen pour avoir quelques coups de tonnerre ici à Pamiers en direction de Mirepoix. Des coups de tonnerre possibles aussi de Pau à Bayonne ou encore de Lannemezan à Saint-Gaudens. Entre deux coups de tonnerre, entre deux éclairs, ce sera quand même des éclaircies. Et pour les températures, il fera jusqu'à 21 degrés à Sorède dans les Pyrénées-Orientales cet après-midi. On prévoit 20 degrés à Foix tout à l'heure, comme d'ailleurs dans la Barguillère, 20 degrés aussi à Castelnaudary. Il fera au maximum de la journée 20 degrés à Mirepoix ou encore 12 degrés à Mont-Louis.
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0: On ira tout à l'heure faire un tour à Alette-les-Bains. Vous nous écoutez ici à deux pas de Limoux sur le 104.1. L'actu sport arrive. Au petit message que vous m'envoyez, n'hésitez pas. Merci Liliane qui m'envoie un message depuis Quillan. Christophe à Font-Romeu, fidèle auditeur de Pyrénées FM. Salut Franck à Tarascon sur Ariège. Salut tout le monde à Carcassonne. C'est Marc, quel beau prénom en tout cas. Catsonnetrice, c'est maintenant, juste après Dido. Et l'actu sport arrive sur Pyrénées FM. Bon réveil tout le monde.
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0: Cats on Tree sur Pyrénées FM, de la tendresse en voulez-vous. En voilà, vous restez branchés avec nous en Dans la Vieille sur le 98.5. On est là aussi à Foix, je vous rappelle, nouvelle fréquence à Foix, 97.1, pour nous retrouver aussi dans la Barguillère et en direction de la Bastide de Cérou. L'actu sport, Louis Crépeau, bonjour.
1: Bonjour, bonjour à tous. C'est la fin du rêve européen pour Strasbourg, les bleus du tennis de table en quart de finale des mondiaux et puis le grand départ du Giro aujourd'hui. Actu sport très chargé ce matin. Et d'abord le football, l'aventure s'arrête là pour Strasbourg. Le Racing est de nouveau battu 1-0 à domicile par le Rayo Vallecano en demi-finale retour de Ligue Conférence. Strasbourg aura tenté, mais les Espagnols ont été plus forts sur l'ensemble des deux matchs. Les Alsaciens retiendront leur beau parcours, même s'il y a forcément de la déception pour le milieu de terrain, Samir El Mourabi. Écoutez.
2: Beaucoup de déceptions, on voulait aller en finale. L'aventure s'arrête ici, mais il y a quand même du positif. On a quand même fait un très beau parcours. Je suis vraiment fier de l'équipe, fier de tout le monde, de pouvoir écrire l'histoire. Ça, c'est jouer à des détails. On a pris des buts sur coup de pied arrêté, à l'aller et au retour. C'est le football, hein. C'est jouer à des détails, comme je l'ai dit. On a essayé de faire de nos mieux. Ils sont bien venus nous presser. Arriver en demi-finale, c'est aussi beau.
1: Et dans l'autre demi-finale, Crystal Palace se qualifie sur sa pelouse face au Shakhtar Donetsk. La finale se jouera le 27 mai à Leipzig. La finale de la Ligue Europa, elle, opposera Fribourg à Aston Villa une semaine plus tôt. Fribourg a battu Braga 3-1 en demi-finale retour et Aston Villa a écrasé Nottingham Forest 4-0. Le coup d'envoi ce soir de la 33e et avant-dernière journée de Ligue 1. Un duel des extrêmes entre Lens 2e et Nantes avant-dernier. Les autres rencontres se joueront toutes dimanche soir à 21h. Le rugby, la belle performance de Provence Rugby, vainqueur 34-31 sur le leader Vannes en ouverture de la 29e journée de Pro D2. Cette avant-dernière journée se poursuit ce soir avec notamment le 2e Colomiers face à l'avant-dernier Mont-de-Marsan à 19h30. En tennis de table, place au quart de finale aujourd'hui aux Mondiaux par équipe avec l'équipe de France masculine opposée au Brésil en fin d'après-midi et puis les Françaises qui affronteront elles la Roumanie dans la soirée. Enfin le cyclisme, c'est le premier grand tour de la saison. Le Tour d'Italie s'élance aujourd'hui de Bulgarie. La compétition va durer 3 semaines et le grand favori de cette 109e édition est Jonas Vingegaard. Voilà pour l'actu sport, je vous souhaite une excellente journée.
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0: Dans un instant, direction Alette-les-Bains en plein cœur de l'Aude, mais d'abord Ed Sheeran sur Pyrénées FM. Bon réveil, merci de nous avoir choisis.

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0: Et je vous emmène de ce pas dans l'un de mes coins préférés de l'Aude. Vraiment, il y en a plein des coins préférés. C'est tellement beau, on a un super département de l'Aude. Mais je ne sais pas si vous connaissez Alette-les-Bains. Bah oui, vous qui habitez Alette et pas loin évidemment. Mais pour ceux qui habitent loin, Alette-les-Bains à 2 pas de Limoux, à 4 pas de Quillan, à 10 pas de Carcassonne, à 15 pas de Castelnaudary. J'en passe et des meilleurs, je ne vais pas toutes les faire. Hein, chez les Alettoises et les Alettois, une commune à découvrir, un village médiéval qui est vraiment chouette. Hein, vous partez de la petite place en étoile pour aller découvrir les maisons à colombages du 13e et 15e siècle. Elles sont magnifiques dans le centre historique. Bien sûr, la cathédrale, l'abbaye cathédrale Notre-Dame, à découvrir la source

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2: C'est calme sur les routes ce matin. Attention quand même en direction de Tarascon sur Ariège. Je vous rappelle qu'il y a la grande foire de Tarascon aujourd'hui. Vous restez prudent et vous en profitez. Vous êtes peut-être en direction du Pas de la Case, justement sur la route nationale 20. Soyez prudent entre Mérins et l'hôpital et Prélandor. Prudence aussi avec cette zone de travaux entre le carrefour de la Croisade et le Pass. Ah non, il n'y a pas la zone de travaux pendant les jours fériés et le week-end, c'est bon. Donc tout va bien, mais on attend du monde quand même ce week-end vers le Pass. Et puis si vous êtes à Carcassonne, là, c'est fluide comme dans la traversée de Limoux ce matin.
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2: Et la météo de ce 8 mai, de ce vendredi, c'est juste après l'info Pyrénées FM. Bonjour Louis Crépeau.
5: Bonjour à tous. Malgré les frappes, le cessez-le-feu est toujours en vigueur. Les mots cette nuit de Donald Trump après de nouvelles tensions au Moyen-Orient. Le président américain parle de broutilles après l'attaque de 3 navires de la marine US par l'Iran. En réponse, l'armée américaine a frappé plusieurs installations militaires en Iran. Donald Trump menace de frapper Téhéran plus durement si aucun accord de paix n'est signé. Et dans le même temps, 1500 navires et environ 20 000 de leurs équipages restent coincés dans le golfe en raison du blocus imposé par l'Iran dans ce passage stratégique. Une annonce de l'Organisation Maritime Internationale, agence de l'ONU chargée de la sécurité en mer. L'état de santé de milliers de marins inquiète les autorités. Et en parallèle, la France déploie le Charles de Gaulle. Le positionnement du porte-avions français dans la région du Golfe doit permettre de définir un cadre de sécurisation sur le moyen et sur le long terme, d'après le gouvernement. Dans l'actu également, un Français qui a pris l'avion avec un cas d'antivirus confirmé a été isolé en raison de symptômes bénins. Des tests sont en cours. Les 5 autres ressortissants français à bord du navire touché par la maladie ne présenteraient pas de symptômes inquiétants. D'après le Quai d'Orsay, le bateau de croisière fait route vers Tenerife aux Canaries, où il doit accoster demain. Les passagers, eux, pourront débarquer à partir de lundi. C'est un rituel depuis plusieurs générations. Les albums Panini pour la Coupe du Monde de football, c'est terminé. La FIFA annonce la fin de son partenariat historique avec la société italienne créatrice des célèbres vignettes autocollantes. Et ces albums existaient depuis le mondial 1970. Panini sera remplacé en 2031 par l'entreprise américaine Fanatics. Et puis le cyclisme, c'est le premier grand tour de la saison. Le Tour d'Italie s'élance aujourd'hui de Bulgarie. Une première étape sans véritable difficulté et qui devrait se terminer au sprint. Un grand favori pour cette 109e édition, Jonas Vingegaard, le Danois qui va tenter de s'imposer pour la première fois en l'absence de son rival Tadej Pogacar. La compétition va durer 3 semaines. Voilà pour l'essentiel de l'actu. Je vous souhaite une excellente journée.
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2: Et comme tout le week-end, aujourd'hui aussi, on va avoir quelques coups de tonnerre, notamment cet après-midi. Pas mal d'orages à prévoir d'ailleurs sur les Pyrénées centrales en direction de l'océan Atlantique. Des orages qui vont éclater cet après-midi à Luz, Saint-Sauveur en direction de Tarbes, mais également de Pau jusqu'à Saint-Gaudens. On pourra avoir quelques coups de tonnerre de Chalabre à Aix ou encore de Tarascon sur Ariège à Andorre-la-Vieille. Entre deux orages, ce serait quand même de belles éclaircies, ça c'est plutôt bien. Et côté température, cet après-midi, il fera 20 degrés à Tarbes. On aura au maximum 14 degrés à Sayagouze. Il fera 14 degrés aussi à Le Plat et à Kérégude dans le Donezan. On prévoit 18 degrés cet après-midi à Lavelanet, à Dreuil et à La Roque-d'Olme.
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2: Excellente journée avec nous sur Pyrénées FM. Bon réveil en ce vendredi. Je vous rappelle qu'aujourd'hui, une partie de l'équipe est avec vous en direct depuis la foire de Tarascon sur Ariège. Et moi, je serai avec vous, Éclair Viva Pro, mardi prochain, dès 9h du matin sur le marché de Prades en Conflans. Vous viendrez nous voir, vous aussi, les amis du Conflans. Tout à l'heure, petit tour à Mirepoix. Qu'est-ce qu'il y a d'autre? L'agenda avec Valérie qui nous emmènera entre autres à Théiette ou à Chalabre. Et là, c'est Michael Jackson sur Pyrénées FM. On souhaite vos anniversaires aussi, mes amis.

0: bon très long week-end avec nous sur Pyrénées FM. C'est le réveil des Pyrénées.
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0: Ah, c'est bien hein, quand un jour férié tombe le vendredi, oui, pour le long week-end. En tout cas, aujourd'hui, 8 mai, on n'oublie pas que c'est l'armistice de la guerre de 1945, 39-45, signature de l'armistice, donc. Et on attend avec impatience l'armistice pour la guerre du Moyen-Orient. Ce serait pas mal, hein, cette histoire-là aussi, n'est-ce pas, en tout cas. Et toutes les guerres, vous avez raison aussi, c'est vrai. Aujourd'hui, le soleil se lève à 6h34, ça y est, c'est fait, se couche à 20h59. On gagne encore une petite minute d'ensoleillement par rapport à la veille, que c'est bien en ce 8 mai. On salue aussi les Jeanne, les Désirées. Eh ben, on vous salue, vous qui portez ce prénom. Je pense à Jeanne de Puyvert, qui est fidèle auditrice de Pyrénées FM. Bon anniversaire à Benoît Paire, le tennisman originaire d'Avignon, qui a ce petit caractère quand même. Hein. Il a 37 ans aujourd'hui. Anniversaire également aujourd'hui d'Enrique Iglesias, le chanteur. Il a 51 ans, c'est le fils, bien sûr, de Julio Iglesias. Il a vendu des millions d'albums. On l'adore, on le retrouve régulièrement sur Pyrénées FM. Enrique Iglesias, qui est né à Madrid, hein, bien sûr, en Espagne. Anniversaire de Laurence Boccolini, qui revient d'ailleurs à la télévision ce mois-ci pour un jeu autour de la musique sur W9. Elle a 63 ans. Bon anniversaire aussi, Florence, qui est branchée chez nous sur Axe Les Thermes. Salut Florence. Anniversaire de David, qui nous écoute à Limoux aujourd'hui.

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1: Et on démarre du côté de Castelnaudary pour un super loto solidaire qui vous attend ce dimanche à la Halle aux Grains. Rendez-vous à 15h avec une ouverture des portes à 13h30, un événement organisé au profit de l'association de protection animale du Lauragais. À la clé, plus de 3000 euros de lot, dont un Brasero ou encore une PlayStation Portal. Et une buvette sera prévue sur place. À présent, si vous mettiez un petit peu de verre dans votre week-end, direction Chalabre dans l'Aude, ce dimanche, pour la 6e édition de En mai, Fête des plans. On vous attend dès 10h sur la voie verte près de l'ancienne gare, avec un marché de producteurs, horticulteurs, herboristes et artisans. De quoi trouver plein d'idées pour votre jardin. Et puis à midi, on passe à table avec un repas maison en musique porté par les chants de la Salvia, avant de prolonger l'après-midi avec un défilé de vélos fleuris et même un bal pour terminer la journée. Plus d'infos sur atoutfruits.fr. Et enfin, rendez-vous dimanche à Théiette en Ariège pour la 10e édition des Fêtes aromatiques. Sur place, de 9h à 18h, un grand marché de producteurs autour des plantes aromatiques, médicinales et condimentaires, avec de nombreuses animations tout au long de la journée. Vous pourrez par exemple partir en randonnée, profiter d'une balade botanique, assister à du théâtre en plein air ou encore partager des activités en famille. Et pour les plus curieux, des balades à Dodane sont même proposées. Bref, une journée nature conviviale et pleine de découvertes avec une restauration sur place.
2: Merci Valérie. Avant de partir dimanche à Théiette, direction Mirepoix dans un instant, juste après Sting sur Pyrénées FM.

0: Il est temps de partir ensemble à Mirepoix sur la place Découvert qu'on aime beaucoup, hein, cette place Découvert avec aujourd'hui le marché aux fleurs et aux plantes, hein, toute la journée avec les producteurs qui vous attendent, des fleurs, des arbres aussi, des plantes aromatiques, tout ça en plein cœur de la place Découvert. Vous attendrez quelques jours quand même avant de planter tout ça puisque les Saintes-Glaces, c'est les 11, 12 et 13 mai prochains, c'est dans quelques jours à peine. Aujourd'hui, profitez-en donc à Mirepoix avec tous ces producteurs de fleurs présents et plantez, monsieur, dame, dans quelques jours. Je vous souhaite une belle journée avec nos sœurs Pyrénées FM.
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1: Ça circule bien. Attention sur la route vers Tarascon, sur Ariège, à la grande foire de Tarascon aujourd'hui et demain. Un petit peu de monde aux alentours. Vous restez prudent également dans la traversée de Limoux en direction de la haute vallée de l'Aude avec le radar entre Limoux et Alette-les-Bains. Zone de travaux, pas de travaux aujourd'hui, mais zone de travaux à l'entrée de Quillan. Attention dans les gorges à Pierre-Lys, Quillan-Axade, toujours un risque de cailloux rochers. Vous restez vigilant également ici, du côté d'Andorre-la-Vieille. Un peu de monde entre les escales et Andorre-la-Vieille. Vous levez le pied ce matin sur l'avenue principale. Vous nous écoutez ici sur le 98.5. Et puis à Haute-Rive, zone de travaux, je vous le rappelle, ça va durer un an et demi. Donc prudence à la traversée d'Haute-Rive en direction, entre autres, du Vernet de Haute-Garonne.
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1: Il est temps de vous retrouver, Rodé Gerba, le Zoom Pyrénées FM de ce 8 mai.
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4: Comme nous sommes dans un long week-end, nous avons le temps de passer à table. Dans l'Aude, à la cité de Carcassonne, on ne manque pas d'idées. On nous propose d'entrer dans l'histoire, le temps d'un banquet. Si vous n'en êtes pas, si vous n'êtes pas du banquet de ce soir, il y en aura deux autres. Le château et les remparts proposent donc une expérience que l'on dit immersive et inédite. Expérience qui mêle patrimoine, gastronomie, récits historiques. Les plats sont accompagnés d'histoires de l'époque. Voici ce qui est proposé. Un apéritif romain. Le plat principal vient de la rôtisserie médiévale, un demi-coquelet rôti avec ses sauces de l'époque. Et puis le dessert, c'est une pâtisserie Second Empire, inspirée du Saint-Honoré. On fait le tour de la cuisine au fil des années. Si vous avez l'eau à la bouche, si vous n'y êtes pas ce soir, le même banquet à travers l'histoire est proposé les 21 juillet et 4 août prochains. Restons à table et c'est en Ariège. Il y a 8 jours, était présenté l'Ariégo, cette nouvelle spécialité ariégeoise cousine de l'Aligo. C'est aujourd'hui le lancement officiel, nous pouvons y goûter. Lancement sur la grande foire de Tarascon. La recette, c'est la tomme fraîche ariégeoise de l'ail des pommes de terre locales. Recette composée à 100% de produits ariégeois. Rendez-vous donc aujourd'hui et demain à l'occasion de la foire de Tarascon. Alors ce 8 mai, c'est un jour férié. C'est aussi pour beaucoup le pont, mais nous allons avoir une pensée pour celles et ceux qui travaillent, et en particulier celles et ceux qui veillent à notre sécurité. Répondre à 95% des appels en moins d'une minute, c'est l'enjeu majeur pour le SAMU des Pyrénées-Orientales. Voici un chiffre parlant, le SAMU de Perpignan a enregistré en 2025 plus de 190 000 appels. 190 000. Merci et bon courage.
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1: On regarde les couleurs du ciel dans un instant. Merci à vous René Girma et à l'info Pyrénées FM. Bonjour Louis Crépeau.
6: Bonjour à tous. Malgré les frappes, le cessez-le-feu est toujours en vigueur. Les mots cette nuit de Donald Trump après de nouvelles tensions au Moyen-Orient. Le président américain parle de broutilles après l'attaque de 3 navires de la marine US par l'Iran. En réponse, l'armée américaine a frappé plusieurs installations militaires en Iran. Donald Trump menace de frapper Téhéran plus durement si aucun accord de paix n'est signé. Et dans le même temps, 1500 navires et environ 20 000 de leurs équipages restent coincés dans le Golfe en raison du blocus imposé par l'Iran dans ce passage stratégique. Une annonce de l'Organisation Maritime Internationale, agence de l'ONU chargée de la sécurité en mer. L'état de santé de milliers de marins inquiète les autorités. Et en parallèle, la France déploie le Charles de Gaulle. Le positionnement du porte-avions français dans la région du Golfe doit permettre de définir un cadre de sécurisation sur le moyen et sur le long terme, d'après le gouvernement. Dans l'actu également, un Français qui a pris l'avion avec un cas d'antivirus confirmé a été isolé en raison de symptômes bénins. Des tests sont en cours. Les 5 autres ressortissants français à bord du navire touché par la maladie ne présenteraient pas de symptômes inquiétants. D'après le Quai d'Orsay, le bateau de croisière fait route vers Tenerife aux Canaries, où il doit accoster demain. Les passagers, eux, pourront débarquer à partir de lundi. C'est un rituel depuis plusieurs générations. Les albums Panini pour la Coupe du Monde de football, c'est terminé. La FIFA annonce la fin de son partenariat partenariat historique avec la société italienne créatrice des célèbres vignettes autocollantes. Et ces albums existaient depuis le mondial 1970. Panini sera remplacé en 2031 par l'entreprise américaine Fanatics. Et puis le cyclisme, c'est le premier grand tour de la saison. Le Tour d'Italie s'élance aujourd'hui de Bulgarie. Une première étape sans véritable difficulté et qui devrait se terminer au sprint. Un grand favori pour cette 109e édition, Jonas Vingegaard, le Danois qui va tenter de s'imposer pour la première fois en l'absence de son rival Tadej Pogacar. La compétition va durer 3 semaines. Voilà pour l'essentiel de l'actu. Je vous souhaite une excellente journée.
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1: Tout le week-end s'annonce sous le signe des orages, mais aussi des éclaircies, parfois un peu plus de nuages. Ce sera le programme de notre météo pour demain et dimanche, mais aujourd'hui aussi, avec d'ailleurs quelques ondées déjà ce matin sur le Béarn et le Pays Basque. On aura cet après-midi des coups de tonnerre près de nos montagnes, c'est vrai, mais aussi parfois sur le piémont pyrénéen pour avoir quelques coups de tonnerre ici à Pamiers en direction de Mirepoix. Des coups de tonnerre possibles aussi de Pau à Bayonne ou encore de Lannemezan à Saint-Gaudens. Entre deux coups de tonnerre, entre deux éclairs, ce sera quand même des éclaircies. Et pour les températures, il fera jusqu'à 21 degrés à Sorède dans les Pyrénées-Orientales cet après-midi. On prévoit 20 degrés à Foix tout à l'heure, comme d'ailleurs dans la Barguillère, 20 degrés aussi à Castelnaudary. Il fera au maximum de la journée 20 degrés à Mirepoix ou encore 12 degrés à Mont-Louis.
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1: Carviva Pro, vous nous emmènerez tout à l'heure à la rencontre des vignerons de l'eau dans ce 8 mai. Clara, c'est l'horoscope dans un instant. Et là, les frérots de la Vega sur Pyrénées FM.
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0: Les frères Rodé La Vega sur Pirate FM. Vous allez retrouver toute cette journée du 8 mai, une partie de l'équipe de la radio en plein cœur de la foire de Tarascon. La foire de Tarascon, c'est aujourd'hui et demain avec Pirate FM. Et là, c'est l'horoscope, Clara.
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2: Bélier, la météo de vos amours est plutôt nuageuse. Ne baissez pas les bras. Une franche explication résoudrait bien des choses. Taureau, faites le premier pas et dites ce que vous avez sur le cœur. Gémeaux, à force de persévérer dans la voie que vous vous êtes fixée, vous obtenez enfin des satisfactions sur le plan professionnel. Cancer, vous recevez des compliments qui vous vont droit au cœur. Vous avez besoin d'être conforté et encouragé dans vos entreprises. Lion, si vos nuits sont agitées, prenez une infusion avant de vous endormir. Mettez quelques gouttes d'huile essentielle relaxante sur votre oreiller. Vierge, si l'on vous doit de l'argent, c'est le moment de relancer votre débiteur et de vous rappeler à son bon souvenir. Balance, Vénus vous comble de ses bienfaits, vous croquez à belles dents la pomme de la passion. Scorpion, avis aux célibataires, si vous voulez ne plus le rester, acceptez toutes les invitations de vos amis. Sagittaire, vous cédez à votre enthousiasme un peu trop rapidement et vous manquez de discernement. Capricorne, sélectionnez sur le volet les interlocuteurs à qui vous dévoilerez vos plans. Verseau, la pratique du yoga ou d'une gymnastique énergétique chinoise vous ferait le plus grand bien. Poisson, en cas de dissension familiale, restez à l'écart des conflits.
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0: Dingue, dingue, dingue, c'est Christophe Maé sur Pyrénées FM. Claire Viva Pro, petit tour dans l'Aude avec vous ce matin.
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2: Une page qui se tourne sans que le vin ne perde son identité. Dans l'Aude, la viticulture indépendante se retrouve face à un virage majeur. Arrachage de vignes, marché en mutation, consommation qui baisse, mais aussi de nouvelles attentes des clients. Le syndicat des vignerons indépendants de l'Aude tente d'anticiper plutôt que de subir. Ces derniers mois, il a accompagné les dispositifs d'arrachage et de distillation mis en place par l'État pour aider la filière à s'adapter à la crise. Mais pour ses responsables, l'enjeu est plus large. Il s'agit de vraiment préparer l'avenir. Au cœur des priorités, plusieurs axes. La gestion des risques, assurance, prévention des incendies, adaptation au changement climatique et surtout accès à l'eau, devenu un point critique pour de nombreux exploitants. Ensuite, la question économique. Comment moins produire, mais mieux, dans un marché plus instable? Car le modèle change. Là où la taille et les volumes faisaient la force hier, la logique est désormais plus fragmentée. Les vignerons indépendants misent sur leur identité. Des exploitations familiales ancrées dans un territoire avec une histoire à raconter autant qu'un vin à vendre. Et c'est justement là que la stratégie évolue, le produit ne suffit plus. Les consommateurs attendent une expérience, visite de domaines, accueil au caveau, des soirées à thème, de la gastronomie, des hébergements. Le vin devient aussi un moment à vivre. Une forme de tourisme autour du territoire se développe donc, déjà fréquenté par plusieurs millions de visiteurs chaque année. Les vignerons l'ont bien compris, la dégustation ne se joue plus seulement dans le verre, mais dans ce qu'il raconte. Entre adaptation économique et recherche de sens, la filière tente de se réinventer sans renier ce qui fait son identité. Une transition engagée encore en construction ici dans l'Aude.
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1: Et je vous accompagne sur les routes de la région, de l'Atlantique à la Méditerranée, de Bayonne à Perpignan en passant par Andorre-la-Vieille en direction de Toulouse, sur la rocade toulousaine. D'ailleurs, ça circule plutôt bien ce matin. Ça va aussi si vous circulez en direction de Carcassonne depuis Castelnaudary. Ça circule enfin entre Villallier et Carcassonne. Le pont a bien rouvert à la circulation. Attention au niveau de Tarascon. Si vous montez en direction du Pas de la Case, ça circule bien, oui, mais vous levez le pied toujours dans la traversée de l'Hospitalet notamment.
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1: La météo dans un instant et d'abord l'info Pyrénées FM. Bonjour Louis Crépeau.
4: Bonjour, bonjour à tous. C'est des frappes mutuelles, mais un cessez-le-feu toujours en vigueur. Les États-Unis annoncent avoir ciblé des installations militaires iraniennes hier soir après l'attaque de plusieurs de leurs navires dans le détroit d'Ormuz. De son côté, Téhéran accuse Washington d'avoir violé le cessez-le-feu en vigueur depuis près d'un mois. Et malgré ces frappes, la trêve reste en vigueur d'après Donald Trump. Le président américain parle de broutille. Et avec ces nouvelles tensions, les cours du pétrole repartent à la hausse aujourd'hui après avoir chuté de plus de 5% hier. Le prix du baril de Brent dépasse de nouveau ce matin les 100 dollars. Dans l'actualité également, ce drame en Indonésie, au moins 20 personnes sont disparues après l'éruption du volcan Dukono. Le volcan de l'est de l'archipel a entamé une nouvelle éruption spectaculaire avec un nuage de fumée qui s'élève à une dizaine de kilomètres d'altitude. Il doit être présenté à un juge aujourd'hui. Le suspect du meurtre de Chloé dans l'Aisne a reconnu une partie des faits devant les enquêteurs. Le jeune homme de 23 ans est soupçonné d'avoir poignardé à plusieurs reprises la jeune collégienne de 14 ans à faire en tas de noix alors qu'elle se rendait au collège. L'homme aurait été menaçant envers elle et plusieurs de ses amis depuis plusieurs mois. L'une d'entre elles a d'ailleurs porté plainte hier. Le Rassemblement National dans le viseur du parquet européen. Une enquête est ouverte. Elle concernerait une possible fraude autour de formation aux médias qui aurait notamment bénéficié à Jordan Bardella. La plainte a été déposée par l'association Anticor, Anticorruption. Le RN estime que ses prestations ont été réalisées dans les règles. Il déplore une instrumentalisation. Et puis on termine avec le sport et le football. La fin du rêve européen pour Strasbourg. Le Racing s'arrête aux portes de la finale de Ligue Conférence après une nouvelle défaite hier soir. 1-0 face au Rayo Vallecano à La Meno en demi-finale retour. Pas de première finale européenne donc pour le club alsacien. Ce soir, retour de la Ligue 1. Le coup d'envoi la 33e et avant-dernière journée avec l'affiche Lens-Nantes à 20h45. Tous les autres matchs se joueront dimanche soir. Voilà pour l'essentiel de l'actu. Excellente journée à vous.
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1: Et comme tout le week-end, aujourd'hui aussi on va avoir quelques coups de tonnerre, notamment cet après-midi, pas mal d'orages à prévoir d'ailleurs sur les Pyrénées centrales en direction de l'océan Atlantique, des orages qui vont éclater cet après-midi à Luz, Saint-Sauveur en direction de Tarbes, mais également de Pau jusqu'à Saint-Gaudens. On pourra avoir quelques coups de tonnerre de Chalabre à Axe ou encore de Tarascon sur Ariège à Andorre-la-Vieille. Entre deux orages, ce serait quand même de belles éclaircies, ça c'est plutôt bien. Et côté température, cet après-midi, il fera 20 degrés à Tarbes. On aura au maximum 14 degrés à Sayagouz. Il fera 14 degrés aussi à Le Plat et à Kérégud dans le Donezan. On prévoit 18 degrés cet après-midi à Lavelanet, à Dreuil et à La Roque-d'Olme.
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1: Et bonjour, bon vendredi 8 mai avec nous sur Pyrénées FM. Grand week-end avec pas mal de monde attendu partout chez nous, de l'Atlantique à la Méditerranée. Vous êtes nombreux à nous écouter, peut-être en vacances en ce moment, long week-end en Cerdagne. Vous nous écoutez sur le 105.6 à Valsebeuillère, à Font-Romeu, on est là. Comme d'ailleurs aux Angles, en Cap-Cire, en direction également de Prades, en Conflans. Tout à l'heure, je vous emmène à Tarascon-sur-Ariège. Le grand rendez-vous de la foire, c'est aujourd'hui et demain. C'est avec Pyrénées FM. Je vous en dis plus. On va souhaiter vos anniversaires, l'agenda avec Valérie. On ira faire un tour entre autres à Chalabre. Elle a ses Erasmus sur Pyrénées FM.

0: Bon très long week-end avec nous sur Pyrénées FM, c'est le réveil des Pyrénées.
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0: Ah c'est bien hein, quand un jour férié tombe le vendredi, oui, pour le long week-end. En tout cas aujourd'hui 8 mai, on n'oublie pas que c'est l'armistice de la guerre de 1945, 39-45, signature de l'armistice donc. Et on attend avec impatience l'armistice pour la guerre du Moyen-Orient. Ce serait pas mal hein, cette histoire-là aussi, n'est-ce pas en tout cas. Et toutes les guerres, vous avez raison aussi, c'est vrai. Aujourd'hui, le soleil se lève à 6h34, ça y est c'est fait, se couche à 20h59. On gagne encore une petite minute d'ensoleillement par rapport à la veille, que c'est bien en ce 8 mai. On salue aussi les Jeanne, les Désirées. Eh ben, on vous salue, vous qui portez ce prénom. Je pense à Jeanne de Puyvert, qui est fidèle auditrice de Pyrénées FM. Bon anniversaire à Benoît Paire, le tennisman originaire d'Avignon, qui a ce petit caractère quand même. Hein. Il a 37 ans aujourd'hui. Anniversaire également aujourd'hui d'Enrique Iglesias, le chanteur. Il a 51 ans, c'est le fils... Bien sûr, de Julio Iglesias, il a vendu des millions d'albums. On l'adore, on le retrouve régulièrement sur Pyrénées FM, Enrique Iglesias, qui est né à Madrid, hein, bien sûr, en Espagne. Anniversaire de Laurence Boccolini, qui revient d'ailleurs à la télévision ce mois-ci pour un jeu autour de la musique sur W9. Elle a 63 ans. Bon anniversaire aussi, Florence, qui est branchée chez nous sur Axe Les Thermes. Salut Florence. Anniversaire de David, qui nous écoute à Limoux aujourd'hui.
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0: 4 size dans le réveil des Pyrénées sur Pyrénées FM en ce long week-end du 8 mai. 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Pyrénées FM avec vous. Et Valérie, tout de suite, c'est l'agenda du jour.
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2: Démarre du côté de Castelnaudary pour un super loto solidaire qui vous attend ce dimanche à la Halograin. Rendez-vous à 15h avec une ouverture des portes à 13h30, un événement organisé au profit de l'association de protection animale du Lauragais. À la clé, plus de 3000 euros de lots, dont un Brasero ou encore une PlayStation Portal. Et une buvette sera prévue sur place. À présent, si vous mettiez un petit peu de vert dans votre week-end, direction Chalabre dans l'Aude, ce dimanche, pour la 6e édition de En mai, fête des plants. On vous attend dès 10h sur la voie verte près de l'ancienne gare, avec un marché de producteurs, horticulteurs, herboristes et artisans. De quoi trouver plein d'idées pour votre jardin. Et puis à midi, on passe à table avec un repas maison en musique porté par les chants de la Salvia, avant de prolonger l'après-midi avec un défilé de vélos fleuris et même un bal pour terminer la journée. Plus d'infos sur atoutfruits.fr. Et enfin, rendez-vous dimanche à Théiette en Ariège pour la 10e édition des Fêtes aromatiques. Sur place, de 9h à 18h, un grand marché de producteurs autour des plantes aromatiques, médicinales et condimentaires, avec de nombreuses animations tout au long de la journée. Vous pourrez par exemple partir en randonnée, profiter d'une balade botanique, assister à du théâtre en plein air ou encore partager des activités en famille. Et pour les plus curieux, des balades à dos d'âne sont même proposées. Bref, une journée nature conviviale et pleine de découvertes avec une restauration sur place.
0: Merci Valérie, je vous emmène dans un instant à Tarascon sur Ariège avec le grand rendez-vous de la foire, on en parle juste après Julien Clerc sur Pyrénées FM. Bon réveil!

0: C'est la 768e foire de Tarascon, aujourd'hui de Tarascon sur Ariège. Aujourd'hui et demain, on fête évidemment la montée des troupeaux en estive pour ce grand rendez-vous. À ne pas rater, aujourd'hui et demain, en plein cœur de Tarascon sur Ariège, avec une partie de l'équipe de la radio sur place. Attention, aujourd'hui, il y a la transhumance qui sera proposée des Mérins du GAEC de Miglos. Ce sera à 9h30, le concours au vin des races tarasconnaise, de race tarasconnaise évidemment, on les aime les brebis tarasconnaises, à partir de 10h, tonte de brebis également à 16h, et puis une démonstration de chiens de troupeau à 17h. Demain également, pas mal de rendez-vous en plein cœur de Tarascon sur Ariège, avec une table ronde des éleveurs, ce sera au Foirail à 11h45, et puis le tir à la corde à 17h, ne ratez pas également le concert de clôture demain soir de Michel Etcheverry, nous vient tout droit du Pays Basque, et Pyrénées FM avec vous sur place aujourd'hui aussi.
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1: Il y a le marché aux fleurs à Mirepoix aujourd'hui. Un peu de monde autour de Mirepoix, c'est plutôt bien. À Carcassonne, vous restez prudent sur la rocade. Quelques véhicules déjà en arrivant de Pezens notamment. À Tarascon, bien sûr, la grande foire en direction d'Andorre aussi. Après Mérins et l'Hospitalet, vous êtes prudent. Au col du Puy-Morens, ça circule bien en arrivant de Porta et de Portet-Puy-Morens. Et puis si vous êtes du côté du Pays Basque, on a quelques véhicules. Attention, ça ralentit légèrement déjà entre Bayonne et Biarritz.
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4: Comme nous sommes dans un long week-end, nous avons le temps de passer à table. Dans l'Aude, à la cité de Carcassonne, on ne manque pas d'idées. On nous propose d'entrer dans l'histoire, le temps d'un banquet. Si vous n'en êtes pas, si vous n'êtes pas du banquet de ce soir, il y en aura deux autres. Le château et les remparts proposent donc une expérience que l'on dit immersive et inédite. Expérience qui mêle patrimoine, gastronomie, récits historiques. Les plats sont accompagnés d'histoires de l'époque. Voici ce qui est proposé. Un apéritif romain. Le plat principal vient de la rôtisserie médiévale, un demi-coquelet rôti avec ses sauces de l'époque. Et puis le dessert, c'est une pâtisserie Second Empire, inspirée du Saint-Honoré. On fait le tour de la cuisine au fil des années. Si vous avez l'eau à la bouche, si vous n'y êtes pas ce soir, le même banquet à travers l'histoire est proposé les 21 juillet et 4 août prochains. Restons à table et c'est en Ariège. Il y a 8 jours était présenté l'Ariégo, cette nouvelle spécialité ariégeoise cousine de l'Aligo. C'est aujourd'hui le lancement officiel, nous pouvons y goûter. Lancement sur la grande foire de Tarascon. La recette, c'est la tomme fraîche ariégeoise de l'ail des pommes de terre locales. Recette composée à 100% de produits ariégeois. Rendez-vous donc aujourd'hui et demain à l'occasion de la foire de Tarascon. Alors ce 8 mai, c'est un jour férié. C'est aussi pour beaucoup le pont, mais nous allons avoir une pensée pour celles et ceux qui travaillent, et en particulier celles et ceux qui veillent à notre sécurité. Répondre à 95% des appels en moins d'une minute, c'est l'enjeu majeur pour le SAMU des Pyrénées-Orientales. Voici un chiffre parlant, le SAMU de Perpignan a enregistré en 2025 plus de 190 000 appels. 190 000. Merci et bon courage.
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6: Bonjour à tous. C'est des frappes mutuelles, mais un cessez-le-feu toujours en vigueur. Les États-Unis annoncent avoir ciblé des installations militaires iraniennes hier soir après l'attaque de plusieurs de leurs navires dans le détroit d'Ormuz. De son côté, Téhéran accuse Washington d'avoir violé le cessez-le-feu en vigueur depuis près d'un mois. Et malgré ces frappes, la trêve reste en vigueur d'après Donald Trump. Le président américain parle de broutille. Et avec ces nouvelles tensions, les cours du pétrole repartent à la hausse aujourd'hui après avoir chuté de plus de 5% hier. Le prix du baril de Brent dépasse de nouveau ce matin les 100 dollars. Dans l'actualité également, ce drame en Indonésie, au moins 20 personnes sont disparues après l'éruption du volcan Dukono. Le volcan de l'est de l'archipel a entamé une nouvelle éruption spectaculaire avec un nuage de fumée qui s'élève à une dizaine de kilomètres d'altitude. Il doit être présenté à un juge aujourd'hui. Le suspect du meurtre de Chloé dans l'Aisne a reconnu une partie des faits devant les enquêteurs. Le jeune homme de 23 ans est soupçonné d'avoir poignardé à plusieurs reprises la jeune collégienne de 14 ans à faire en tas de noix alors qu'elle se rendait au collège. L'homme aurait été menaçant envers elle et plusieurs de ses amis depuis plusieurs mois. L'une d'entre elles a d'ailleurs porté plainte hier. Le Rassemblement National dans le viseur du parquet européen. Une enquête est ouverte et elle concernerait une possible fraude autour de formation aux médias qui aurait notamment bénéficié à Jordan Bardella. La plainte a été déposée par l'association Anticor, Anticorruption. Le RN estime que ses prestations ont été réalisées dans les règles. Il déplore une instrumentalisation. Et puis on termine avec le sport et le football. La fin du rêve européen pour Strasbourg. Le Racing s'arrête aux portes de la finale de Ligue Conférence après une nouvelle défaite hier soir. 1-0 face au Rayo Vallecano à La Méno en demi-finale retour. Pas de première finale européenne donc pour le club alsacien. Ce soir, retour de la Ligue 1. Le coup d'envoi la 33e et avant-dernière journée avec l'affiche Lens-Nantes à 20h45. Tous les autres matchs se joueront dimanche soir. Voilà pour l'essentiel de l'actu. Excellente journée à vous.
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1: Tout le week-end s'annonce sous le signe des orages, mais aussi des éclaircies, parfois un peu plus de nuages. Ce sera le programme de notre météo pour demain et dimanche, mais aujourd'hui aussi, avec d'ailleurs quelques ondées déjà ce matin sur le Béarn et le Pays Basque. On aura cet après-midi des coups de tonnerre près de nos montagnes, c'est vrai, mais aussi parfois sur le piémont pyrénéen pour avoir quelques coups de tonnerre ici à Pamiers en direction de Mirepoix. Des coups de tonnerre possibles aussi de Pau à Bayonne ou encore de Lannemezan à Saint-Gaudens. Entre deux coups de tonnerre, entre deux éclairs, ce sera quand même des éclaircies. Et pour les températures, il fera jusqu'à 21 degrés à Sorède dans les Pyrénées-Orientales cet après-midi. On prévoit 20 degrés à Foix tout à l'heure, comme d'ailleurs dans la Barguillère, 20 degrés aussi à Castelnaudary. Il fera au maximum de la journée 20 degrés à Mirepoix ou encore 12 degrés à Mont-Louis.
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1: Et avec Clara, dans un instant, elle nous dira tout sur l'horoscope, n'est-ce pas Madame Clara, pour ce 8 mai. On ira faire un tour en conflant aussi ensemble au pied du Canigou. Et là, c'est Michel Berger sur Pyrénées FM. Bon réveil.

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0: Bon long week-end avec nous. N'oubliez pas que je serai avec d'ailleurs Claire Vivapron en direct à Prades en Conflans mardi prochain depuis le marché de Prades, plein cœur de la commune, 9h midi, venez nous voir évidemment. Aujourd'hui, une partie de l'équipe est à Tarascon sur Ariège pour la foire de Tarascon. Et puis en restant en Conflans, aujourd'hui vous êtes attendu à Los Mazos à partir de 10h pour un trail, la ronde bio avec une course de 11 km. Le départ se fait devant la mairie tout à l'heure à 10h, là dans moins de 2h. 10h15, c'est le départ de la course pour les enfants. Et puis il y aura une balade botanique également à 15h30 tout à l'heure. Le retrait des dossards, c'est dès maintenant. Vous pouvez aller faire un tour à Los Mazos de notre part. On est ensemble ici en Conflans, 92.4 pour nous écouter.
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9: 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Dans le cadre d'une délégation de service public, une redevance équivalente à 5% du chiffre d'affaires sera appliquée. 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

0: Restez prudents hein, sur les routes de la région, notamment en direction du Pas-de-la-Case, zone de travaux, je vous le rappelle, entre le carrefour de la Croisade et le Pas. On fera un point route à 9h. En attendant, l'horoscope, Clara.
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2: Bélier, la météo de vos amours est plutôt nuageuse. Ne baissez pas les bras, une franche explication résoudrait bien des choses. Taureau, faites le premier pas et dites ce que vous avez sur le cœur. Gémeaux, à force de persévérer dans la voie que vous vous êtes fixée, vous obtenez enfin des satisfactions sur le plan professionnel. Cancer, vous recevez des compliments qui vous vont droit au cœur. Vous avez besoin d'être conforté et encouragé dans vos entreprises. Lion, si vos nuits sont agitées, prenez une infusion avant de vous endormir. Mettez quelques gouttes d'huile essentielle relaxante sur votre oreiller. Vierge, si l'on vous doit de l'argent, c'est le moment de relancer votre débiteur et de vous rappeler à son bon souvenir. Balance, Vénus vous comble de ses bienfaits, vous croquez à belles dents la pomme de la passion. Scorpion, avis aux célibataires, si vous voulez ne plus le rester, acceptez toutes les invitations de vos amis. Sagittaire, vous cédez à votre enthousiasme un peu trop rapidement et vous manquez de discernement. Capricorne, sélectionnez sur le volet les interlocuteurs à qui vous dévoilerez vos plans. Verseau, la pratique du yoga ou d'une gymnastique énergétique chinoise vous ferait le plus grand bien. Poisson, en cas de dissension familiale, restez à l'écart des conflits.
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1: Attention dans la traversée de Hauterive, toujours cette zone de travaux, ça va durer longtemps, prudence en ce moment, vous restez prudent sur la rocade toulousaine, comme d'ailleurs entre Morlas et Pau, avec une zone de travaux d'ailleurs et une déviation mise en place entre ces deux communes ici en Béarn, où vous nous écoutez sur la radio numérique. Vous êtes peut-être en plein cœur d'Andorre, là aussi un peu plus de monde, c'est vrai, sur l'axe principal entre les Escaldes et Andorre-la-Vieille, du monde autour de Tarascon. Ah bah oui, aujourd'hui c'est le retour de la grande foire de Tarascon, il y a le marché aux fleurs à mi-repos, vous êtes prudent en Ariège. En Conflans, je vous accompagne ici à Prades avec un peu de monde, entre autres aussi dans la traversée de Marquichane, mais ça circule quand même très bien. Rassurez-vous.
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1: Et voici l'info Pyrénées FM. Bonjour Louis Crépeau.
4: Bonjour à tous, et nous sommes aujourd'hui le 8 mai, journée de commémoration en France pour le 81e anniversaire de la victoire alliée et la fin de la Seconde Guerre mondiale. Le président de la République Emmanuel Macron va déposer une gerbe au pied de la statue du général de Gaulle sur les Champs-Élysées en fin de matinée. Il va présider ensuite la cérémonie devant la tombe du soldat inconnu sous l'Arc de Triomphe avant une revue des troupes. Des cérémonies ont lieu également à travers tout le pays. Des commémorations alors que le contexte international reste très tendu. Les États-Unis annoncent avoir ciblé des installations militaires iraniennes hier soir après l'attaque de plusieurs de leurs navires dans le détroit d'Ormuz. De son côté, Téhéran accuse Washington d'avoir violé le cessez-le-feu en vigueur depuis près d'un mois. Malgré ces frappes, la trêve reste en vigueur. D'après Donald Trump, le président américain parle de broutille. Et en parallèle, la France déploie le Charles de Gaulle. Le positionnement du porte-avions français dans la région du Golfe doit permettre de définir un cadre de sécurisation sur le moyen et sur le long terme, d'après le gouvernement. Dans l'actu également, les suites du foyer d'antivirus sur le navire de croisière MV Ondus. L'OMS confirme que 8 cas ont été signalés, dont 3 morts. 5 de ces 8 cas sont confirmés. Un Français qui a pris l'avion avec un cas confirmé a été isolé en raison de symptômes bénins. Les 5 autres ressortissants français à bord du navire ne présenteraient pas de symptômes inquiétants. Le bateau de croisière fait route vers Tenerife, aux Canaries, où il doit accoster ce week-end. La chaleur devrait s'accélérer à cause d'El Niño. C'est l'alerte lancée par l'Observatoire européen Copernicus. À cause du phénomène, 2027 devrait probablement être l'année la plus chaude jamais enregistrée. Et dans le même temps, les océans mondiaux, eux, se dirigent vers un record de température en mai. Et puis le cyclisme, pour finir, c'est le premier grand tour de la saison. Le Tour d'Italie s'élance aujourd'hui de Bulgarie. Un grand favori pour cette 109e édition, Jonas Vingegaard. La compétition va durer 3 semaines. Voilà pour l'essentiel de l'actualité ce matin. Je vous souhaite une excellente journée. À notre écoute.
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1: Et comme tout le week-end, aujourd'hui aussi on va avoir quelques coups de tonnerre, notamment cet après-midi, pas mal d'orages à prévoir d'ailleurs sur les Pyrénées centrales en direction de l'océan Atlantique, des orages qui vont éclater cet après-midi à Luz-Saint-Sauveur en direction de Tarbes, mais également de Pau jusqu'à Saint-Gaudens. On pourra avoir quelques coups de tonnerre de Chalabre à Aix ou encore de Tarascon sur Ariège à Andorre-la-Vieille. Entre deux orages, ce serait quand même de belles éclaircies, ça c'est plutôt bien. Et côté température, cet après-midi, il fera 20 degrés à Tarbes. On aura au maximum 14 degrés à Sayagouze. Il fera 14 degrés aussi à Le Plat et à Kérégude dans le Donezan. On prévoit 18 degrés cet après-midi à Lavelanet, à Dreuil et à La Roque-d'Olme.
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1: Et bienvenue, bonjour. Nous irons faire un tour à Mirepoix dans un instant avec le grand rendez-vous des fleurs et des arbres sur la place des Couverts. Je vous en dis plus dans un instant. Tout à l'heure, nous irons à Alette-les-Bains aussi sur les berges du canal du Midi, pas très loin de Lézignan-Corbière avec une idée balade. Ce sera avec Jean-Claude River. Mais là, juste avant l'offre d'emploi du jour, c'est Jen sur Pyrénées FM.

0: Jen sur Pyrénées FM, merci d'être avec nous dans la vallée de la Lèze, à Lézate sur Lèze, sur le 97.1. On est là aussi ensemble, à Pamiers, même fréquence, 97.1. Et là, c'est l'offre d'emploi du jour en ce vendredi.
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0: Il est temps de partir ensemble à Mirepoix sur la place Découvert qu'on aime beaucoup, hein, cette place Découvert avec aujourd'hui le marché aux fleurs et aux plantes, hein, toute la journée avec des producteurs qui vous attendent, des fleurs, des arbres aussi, des plantes aromatiques, tout ça en plein cœur de la place Découvert. Vous attendrez quelques jours quand même avant de planter tout ça puisque les Saintes-Glaces, c'est les 11, 12 et 13 mai prochains, c'est dans quelques jours à peine. Aujourd'hui, profitez-en donc à Mirepoix avec tous ces producteurs de fleurs présents et plantés, monsieur, dame, dans quelques jours. Je vous souhaite une belle journée avec nos sœurs Pyrénées FM.
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0: Belle matinée en ce vendredi dans le réveil des Pyrénées sur Pyrénées FM. Au cœur des Pyrénées tout à l'heure à 10h avec Valérie, 10h-13h. Ludo sera avec vous dans le grand bol d'air à partir de 15h. Et d'ailleurs Valérie, à 11h30, vous emmène toujours chez Franck Putella, notre chef étoilé du Michelin. 11h30 le rendez-vous à la table de Franck Putella à Carcassonne, le beau rendez-vous qui donne l'eau à la bouche, n'est-ce pas? René Girma, le Zoom.
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2: Comme nous sommes dans un long week-end, nous avons le temps de passer à table. Dans l'Aude, à la cité de Carcassonne, on ne manque pas d'idées. On nous propose d'entrer dans l'histoire, le temps d'un banquet. Si vous n'en êtes pas, si vous n'êtes pas du banquet de ce soir, il y en aura deux autres. Le château et les remparts proposent donc une expérience que l'on dit immersive et inédite. Expérience qui mêle patrimoine, gastronomie, récit historique. Les plats sont accompagnés d'histoires de l'époque. Voici ce qui est proposé. Un apéritif romain. Le plat principal vient de la rôtisserie médiévale, un demi-coquelet rôti avec ses sauces de l'époque. Et puis le dessert, c'est une pâtisserie Second Empire, inspirée du Saint-Honoré. On fait le tour de la cuisine au fil des années. Si vous avez l'eau à la bouche, si vous n'y êtes pas ce soir, le même banquet à travers l'histoire est proposé les 21 juillet et 4 août prochains. Restons à table et c'est en Ariège. Il y a 8 jours était présenté l'Ariégo, cette nouvelle spécialité ariégeoise cousine de l'Aligo. C'est aujourd'hui le lancement officiel, nous pouvons y goûter. Lancement sur la grande foire de Tarascon. La recette, c'est la tomme fraîche ariégeoise de l'ail des pommes de terre locales. Recette composée à 100% de produits ariégeois. Rendez-vous donc aujourd'hui et demain à l'occasion de la foire de Tarascon. Alors ce 8 mai, c'est un jour férié. C'est aussi pour beaucoup le pont, mais nous allons avoir une pensée pour celles et ceux qui travaillent, et en particulier celles et ceux qui veillent à notre sécurité. Répondre à 95% des appels en moins d'une minute, c'est l'enjeu majeur pour le SAMU des Pyrénées-Orientales. Voici un chiffre parlant, le SAMU de Perpignan a enregistré en 2025 plus de 190 000 appels. 190 000. Merci et bon courage.
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0: Merci à vous, et là c'est l'info nationale et internationale. Bonjour Louis Crépeau.
4: Bonjour à tous, et nous sommes aujourd'hui le 8 mai, journée de commémoration en France pour le 81e anniversaire de la victoire alliée et la fin de la Seconde Guerre mondiale. Le président de la République Emmanuel Macron va déposer une gerbe au pied de la statue du général de Gaulle sur les Champs-Élysées en fin de matinée. Il va présider ensuite la cérémonie devant la tombe du soldat inconnu sous l'Arc de Triomphe avant une revue des troupes. Des cérémonies ont lieu également à travers tout le pays. Des commémorations alors que le contexte international reste très tendu. Les États-Unis annoncent avoir ciblé des installations militaires iraniennes hier soir après l'attaque de plusieurs de leurs navires dans le détroit d'Ormuz. De son côté, Téhéran accuse Washington d'avoir violé le cessez-le-feu en vigueur depuis près d'un mois. Malgré ces frappes, la trêve reste en vigueur. D'après Donald Trump, le président américain parle de broutille. Et en parallèle, la France déploie le Charles de Gaulle. Le positionnement du porte-avions français dans la région du Golfe doit permettre de définir un cadre de sécurisation sur le moyen et sur le long terme, d'après le gouvernement. Dans l'actu également, les suites du foyer d'antivirus sur le navire de croisière MV Ondus. L'OMS confirme que 8 cas ont été signalés, dont 3 morts. 5 de ces 8 cas sont confirmés. Un Français qui a pris l'avion avec un cas confirmé a été isolé en raison de symptômes bénins. Les 5 autres ressortissants français à bord du navire ne présenteraient pas de symptômes inquiétants. Le bateau de croisière fait route vers Tenerife, aux Canaries, où il doit accoster ce week-end. La chaleur devrait s'accélérer à cause d'El Niño. C'est l'alerte lancée par l'Observatoire européen Copernicus. À cause du phénomène, 2027 devrait probablement être l'année la plus chaude jamais enregistrée. Et dans le même temps, les océans mondiaux, eux, se dirigent vers un record de température en mai. Et puis le cyclisme, pour finir, c'est le premier grand tour de la saison. Le Tour d'Italie s'élance aujourd'hui de Bulgarie. Un grand favori pour cette 109e édition, Jonas Vingegaard. La compétition va durer 3 semaines. Voilà pour l'essentiel de l'actualité ce matin. Je vous souhaite une excellente journée. À notre écoute.
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0: Restez prudents sur les routes de la région. Il y a un petit peu de monde en ce moment, notamment à Tarascon, sur Ariège, à la grande foire de Tarascon. C'est avec Pyrénées FM. Profitez-en. Je vous accompagne. Attention aussi dans la traversée de Limoux en ce moment. prudence aussi dans la traversée de Quillan avec une zone de travaux à l'entrée de la ville en arrivant de Limoux justement. Tout à l'heure, on ira à Alette-les-Bains. Dans un instant, on ira se balader avec Jean-Claude River le long du canal du Midi. Et là, c'est les poèmes de Michel. Terry Moïse sur Pyrénées FM.

0: passé un bon week-end avec nous sur Pyrénées FM.
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0: Et je vous emmène de ce pas dans l'un de mes coins préférés de l'Aude. Vraiment, il y en a plein des coins préférés. C'est tellement beau, on a un super département de l'Aude. Mais je ne sais pas si vous connaissez Alette-les-Bains. Bah oui, vous qui habitez Alette et pas loin évidemment. Mais pour ceux qui habitent loin, Alette-les-Bains à 2 pas de Limoux, à 4 pas de Quillan, à 10 pas de Carcassonne, à 15 pas de Castelnaudary. J'en passe et des meilleurs, je ne vais pas toutes les faire. Hein, chez les Alettoises et les Alettois, une commune à découvrir, un village médiéval qui est vraiment chouette. Hein, vous partez de la petite place en étoile pour aller découvrir les maisons à colombages du 13e et 15e siècle. Elles sont magnifiques dans le centre historique, bien sûr, la cathédrale, l'abbaye cathédrale Notre-Dame, à découvrir la source thermale, hein, qui est toujours à utiliser, enfin utilisée. Il n'y a plus de station thermale, mais le nouveau maire d'Alette-les-Bains aimerait remettre en avant l'eau d'Alette-les-Bains. En tout cas, tout ceci à découvrir à tout moment, quand vous voulez. Et puis tout à l'heure aussi, à 16h15, avec Léon, qui est animateur patrimoine et culture, qui vous attendra tout à l'heure sur la place de la République, à côté de la fontaine, à 16h15, pour découvrir Alette-les-Bains et son histoire. Participation libre et gratuite. C'est donc tout à l'heure le rendez-vous à Alette-les-Bains. 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

0: Jean-Claude Rivert, vous nous emmenez partout. Bonjour, bonjour Jean-Claude.
1: Oui, bonjour Marc, bonjour à tous.
0: Et oui, dans l'Aude, en Ariège, dans les Pyrénées-Orientales, en Haute-Garonne, partout, même ailleurs. Hein, on va se balader, on est allé une fois dans la Lozère aussi, partout. Là, vous nous emmenez dans le Minervois, Jean-Claude Rivert, pour cette balade du jour.
1: Et oui, ben, nous allons quitter la montagne un petit peu.
0: Oui, encore qu'on est la montagne noire est à deux pas.
1: Exactement,
0: nous l'avons encore de fond. Finalement, ce sont des montagnes, des montagnettes, allez, peut-être.
1: Ah oui, ben, on est un petit peu entre la montagne noire et les Corbières.
0: Hein. Voilà, c'est bien ça. Là, Redorte, pour faire un petit tour autour de cette commune. Et du canal du Midi aussi, hein, je crois.
1: Voilà, c'est une commune qui est en bordure du canal du Midi. Nous allons faire une petite balade, 3,5 km à peu près. Allez, 1h30 de marche. Très peu de dénivelé, je crois qu'il y a une dizaine de mètres de dénivelé, mais surtout un patrimoine très riche.
0: Très sympa. Alors qu'est-ce qu'on va voir sur cette balade, le tour de la Redorte? Évidemment, il y a un port, je crois, à la Redorte.
1: Voilà, il y a un port sur le canal du Midi. Alors déjà, la Redorte, c'est un très joli village, hein, avec de beaux bâtiments, voilà. Et puis le port qui est au bord du canal. Il y a très peu de ports sur le canal du
0: c'est
1: Midi.
0: C'est vrai, il y a Port-le-Raguet, il y a Castelnaudary.
1: Castelnaudary, voilà. Là, c'est un port un petit peu plus petit, mais vraiment très sympathique.
0: Bon, alors là, le petit arrêt s'impose devant le port. Ensuite, qu'est-ce qu'on va découvrir sur ce coin du Minervois?
1: Alors, on va découvrir quelque chose qui est unique, c'est le pont épanchoir. Le pont épanchoir de la Redorte, c'est, quand on le voit un petit peu loin, on dirait un aqueduc avec 11 arches, bâti en pierre de taille, et qui permettait d'évacuer l'eau du trop-plein du canal du Midi.
0: D'accord, ah oui, voilà. Très beau à voir.
1: Voilà, hein, c'est des bâtiments qui sont vraiment très, très sympathiques.
0: Autre curiosité, Jean-Claude?
1: Autre curiosité, nous avons un pont-canal. Un pont-canal, et là nous sommes sur la rivière l'Argent, ouais. l'Argent double,
0: c'est ça.
1: Et le pont-canal, le Passélis. Alors, on a un pont-canal à Toulouse aussi, mais qui est beaucoup plus récent, bien sûr, et qui est métallique, si je me souviens bien.
0: Très joli, il faut être honnête. Voilà, alors que là, il est vraiment il est magnifique, il est de l'époque.
1: Ah oui, oui, il est de l'époque, bien sûr, de Riquet.
0: Et oui. Et puis, on termine avec une autre dernière petite info à découvrir.
1: Ah oui, un petit peu plus loin, nous avons la Dînée. Alors, la Dînée, c'est une ancienne auberge et qui servait de halte aux bateliers, puisque bien sûr, il y avait énormément de bateliers sur le canal du Midi. Il faut savoir que ce canal du Midi, construit par Riquet, est encore, bien sûr, très, très utilisé. On voit souvent, bien sûr, des bateaux qui vont soit de l'Atlantique vers la Méditerranée, soit de la Méditerranée vers l'Atlantique. C'est vraiment superbe. Et la rando est très agréable.
0: Parfait. Une bonne idée balade autour de la Redorte et autour du canal du Midi.
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0: même sur les bananes, Christophe.
1: Oh, ça tombe bien, c'est mon fruit préféré.
0: Ah, moi aussi.
1: À la semaine prochaine alors, Sarah.
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0: Et on retrouve à présent notre journaliste François Germain pour l'actualité nationale et internationale sur Pyrénées FM.
1: Bonjour, bonjour à tous. Il faut restaurer un dialogue efficace avec l'Algérie. L'annonce de l'Élysée ce matin après des mois de tensions entre Paris et Alger. Rappelé en avril 2025, l'ambassadeur de France en Algérie, Stéphane Romatet, va retourner sur place et reprendre ses activités. Il accompagne dès aujourd'hui la ministre déléguée aux armées, Alice Ruffo, pour commémorer les événements tragiques du 8 mai 1945 à Sétif. Emmanuel Macron veut également accorder une attention prioritaire au retour de Christophe Glaize, détenu en Algérie. Nous sommes aujourd'hui le 8 mai, journée de commémoration en France pour le 81e anniversaire de la victoire alliée et la fin de la Seconde Guerre mondiale. Le chef de l'État, Emmanuel Macron, va déposer une gerbe au pied de la statue du général de Gaulle sur les Champs-Élysées. Il va également présider la cérémonie devant la tombe du soldat inconnu sous l'Arc de Triomphe, avant une revue des troupes, des cérémonies qui ont lieu à travers tout le pays. Ils s'accusent de frappes mutuelles mais maintiennent le cessez-le-feu. Les États-Unis annoncent avoir ciblé des installations militaires iraniennes hier soir après l'attaque de plusieurs de leurs navires dans le détroit d'Ormuz. De son côté, Téhéran accuse Washington d'avoir violé le cessez-le-feu. Malgré ça, la trêve reste en vigueur d'après Donald Trump. Ce drame en Indonésie, 3 personnes sont mortes et au moins 20 disparues après l'éruption du volcan Dukuno. Un nuage de fumée s'est élevé à une dizaine de kilomètres d'altitude. Quelle est l'ampleur du foyer d'antivirus sur le navire de croisière MV Ondus? L'OMS annonce que d'autres cas sont possibles, alors que la période d'incubation peut aller jusqu'à 6 semaines. 8 cas ont déjà été signalés, dont 3 morts. Le bateau de croisière doit arriver aux Canaries ce week-end. Et puis la chaleur va s'accentuer à cause d'El Niño. C'est l'alerte lancée par l'observatoire européen Copernicus à cause du phénomène. 2027 devrait probablement être l'année la plus chaude jamais enregistrée. Et dans le même temps, les océans mondiaux se dirigent vers un record de température en mai. Et voilà pour l'essentiel de l'actu ce matin. Je vous souhaite une excellente journée.
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0: Bonjour, bienvenue dans Au cœur des Pyrénées sur Pyrénées FM. Nous sommes le vendredi 8 mai. Bon, ça signifie qu'aujourd'hui, beaucoup d'entre vous doivent se reposer. Et ça, c'est quand même très très chouette. Moi, je vais vous accompagner tout au long de cette matinée et début d'après-midi, puisque ça va nous amener jusqu'à 13h tout de même. On aura ensemble tout à l'heure le petit point météo. Vous pourrez également passer vos petits messages si vous avez envie de souhaiter des anniversaires ou nous faire un petit coucou. N'hésitez pas. Et puis, bien sûr, on reviendra avec Marc sur ce qu'il s'est passé ce matin dans le Réveil des Pyrénées. Il y aura le Zoom de René Germain. Donc une très très chouette émission qui va nous emmener, je vous le disais, jusqu'à 13h. Allez, nous on poursuit avec, et on démarre surtout avec de la musique et Tom Fragé, Lady Mélodie sur Pyrénées FM.
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0: encourager Lady Mélodie. On est ensemble dans Au cœur des Pyrénées sur Pyrénées FM. Allez, dans quelques minutes, on va faire un petit point météo et puis on souhaitera, on passera un petit message. Voilà, un petit message de la part de Catalia. Je ne vous en dis pas plus. Côté musique, Christophe Maé avec le titre La Lune. On est ensemble dans Au cœur des Pyrénées sur Pyrénées FM.
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passe à la météo à présent. Comme tout le week-end, les coups de tonnerre seront encore de la partie aujourd'hui. Des orages sont attendus cet après-midi sur les Pyrénées centrales et en direction de Tarbes, Pau et jusqu'à Saint-Gaudens. Entre deux passages orageux, de belles éclaircies pourront quand même se développer. Côté température, il faudra compter 23 degrés au maximum de la journée à Bayonne, 21 à Pamiers et 20 degrés à Tarbes ainsi qu'à Quillan.

0: bienvenue si vous nous rejoignez sur Pyrénées FM. On est ensemble encore pour un petit moment pour cette belle émission. En tout cas, moi, je suis ravie. Je voulais vous dire que nous prenons tous vos petits messages. Ah oui, oui, oui, oui. Hein. Vous pouvez nous contacter par contact@pyrenesfm.com ou tout simplement en contactant le standard 05 61 44 4x0. Et faites comme Catalia de Saint-Gaudens qui, ben voilà, nous fait un petit coucou, nous dit que elle écoute tous les jours Pyrénées FM, que ça lui fait du bien, et elle en profite pour faire un gros bisou à ses voisines Karine et Sophie, ainsi qu'à son grand-fils Pierrot qui lui se trouve du côté de Foix. Voilà, on fait des gros bisous à tous, merci d'écouter Pyrénées FM, et nous on poursuit juste après ça.
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0: Et après la musique, on voit avec Marc ce qu'il s'est passé ce matin dans le Réveil des Pyrénées. Marc, c'est à vous.
1: Et oui, ce matin, dans le Réveil des Pyrénées, 6h-10h, on a regardé la météo pour tout ce long week-end du 8 mai avec du soleil et parfois des orages qui pourraient éclater pour ces 3 prochains jours et par moment, dans nos montagnes comme sur nos plaines. On a parlé d'Alette-les-Bains également. Ce matin, cette commune à ne pas rater, si vous voulez vous balader, moi j'adore, c'est une de mes communes préférées de l'Aude, Alette-les-Bains, à découvrir entre Limoux et Carcassonne. On a parlé de Mirepoix avec le marché aux fleurs aujourd'hui. Bien sûr, Tarascon sur Ariège, c'est en ce moment et jusqu'à demain soir, la grande foire de Tarascon avec Pyrénées FM. Une partie de l'équipe d'ailleurs est en direct sur place, allez faire un tour. Et puis, on était avec vous également ce matin et avec Claire Viva Pro pour l'info locale, bien sûr, dans l'info en plus de Pyrénées FM. C'était ce matin, hein, dans le Réveil des Pyrénées, 6h-10h sur Pyrénées FM.

0: Allez, après Shakira, on va parler de la fête de l'eau. Oui, la fête de l'eau qui a démarré aujourd'hui et qui s'achèvera le 10 mai. C'est à Bagnères de Bigorre, dans les Hautes-Pyrénées. C'est l'association O2B qui organise cet événement. L'objectif, c'est vraiment de vous sensibiliser à la préservation de cette ressource essentielle. Et donc, pendant 3 jours, vous allez pouvoir avoir des visites guidées, des ateliers, des expositions et des conférences sur la découverte des thermes, avec des animations autour de la biodiversité. N'hésitez pas à vous rendre là-bas parce que la plupart des animations sont gratuites et ça peut vous permettre de voir déjà, de découvrir Bagnères de Bigorre, très chouette endroit, mais surtout de vous sensibiliser et de préserver l'eau, cette ressource qui nous est essentielle. Léonie Tips, c'est à suivre sur Pyrénées FM. On aura également le Zoom du vendredi de notre très cher René Girma sur Pyrénées FM.
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0: Et c'était Meghan Trainor sur Pyrénées FM. Allez, sans plus attendre, on retrouve notre René Girma incontournable sur Pyrénées FM. Avec lui, on parle de ce Zoom, le Zoom du vendredi.
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2: Comme nous sommes dans un long week-end, nous avons le temps de passer à table. Dans l'Aude, à la cité de Carcassonne, on ne manque pas d'idées. On nous propose d'entrer dans l'histoire, le temps d'un banquet. Si vous n'en êtes pas, si vous n'êtes pas du banquet de ce soir, il y en aura deux autres. Le château et les remparts proposent donc une expérience que l'on dit immersive et inédite. Expérience qui mêle patrimoine, gastronomie, récit historique. Les plats sont accompagnés d'histoires de l'époque. Voici ce qui est proposé. Un apéritif romain. Le plat principal vient de la rôtisserie médiévale, un demi-coquelet rôti avec ses sauces de l'époque. Et puis le dessert, c'est une pâtisserie Second Empire, inspirée du Saint-Honoré. On fait le tour de la cuisine au fil des années. Si vous avez l'eau à la bouche, si vous n'y êtes pas ce soir, le même banquet à travers l'histoire est proposé les 21 juillet et 4 août prochains. Restons à table et c'est en Ariège. Il y a 8 jours était présenté l'Ariégo, cette nouvelle spécialité ariégeoise cousine de l'Aligo. C'est aujourd'hui le lancement officiel, nous pouvons y goûter. Lancement sur la grande foire de Tarascon. La recette, c'est la tomme fraîche ariégeoise, de l'ail, des pommes de terre locales. Recette composée à 100% de produits ariégeois. Rendez-vous donc aujourd'hui et demain à l'occasion de la foire de Tarascon. Alors ce 8 mai, c'est un jour férié. C'est aussi pour beaucoup le pont, mais nous allons avoir une pensée pour celles et ceux qui travaillent, et en particulier celles et ceux qui veillent à notre sécurité. Répondre à 95% des appels en moins d'une minute, c'est l'enjeu majeur pour le SAMU des Pyrénées-Orientales. Voici un chiffre parlant, le SAMU de Perpignan a enregistré en 2025 plus de 190 000 appels. 190 000. Merci et bon courage.
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0: Merci de nous écouter de l'Atlantique à la Méditerranée. À l'instant, c'était William Scheller sur Pyrénées FM avec le titre Le Carnet à Spirale. Nous allons poursuivre dans quelques instants avec l'information. Bien sûr, on aura l'actualité nationale et internationale. On ira se balader grâce à l'agenda avec plein d'idées sorties pour ce long week-end. Mais avant cela, c'est Jérémy Frérot avec le titre Frérot sur Pyrénées FM.
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0: 11h.
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2: Bonjour, bonjour à tous. Et d'abord, les cérémonies ont débuté sur les Champs-Élysées. Emmanuel Macron a déposé une gerbe au pied de la statue du général de Gaulle à l'occasion des commémorations du 81e anniversaire de la victoire alliée et la fin de la Seconde Guerre mondiale. Le président de la République va ensuite présider la cérémonie devant la tombe du soldat inconnu sous l'Arc de Triomphe avant une revue des troupes. Et des cérémonies ont lieu à travers tout le pays aujourd'hui. Emmanuel Macron qui veut également renouer le lien avec l'Algérie. L'Élysée appelle ce matin à restaurer un dialogue efficace entre Paris et Alger. Rappelé en avril 2025, l'ambassadeur de France en Algérie, Stéphane Romaté, va retourner sur place et reprendre ses activités. Il accompagne dès aujourd'hui sur place la ministre déléguée aux armées, Alice Ruffo, pour commémorer les événements tragiques du 8 mai 1945 à Sétif. Emmanuel Macron veut également accorder une attention prioritaire au retour de Christophe Glaise, journaliste sportif détenu en Algérie. Dans l'actu également, la guerre au Moyen-Orient. Les États-Unis annoncent avoir ciblé des installations militaires iraniennes hier soir après l'attaque de plusieurs de leurs navires dans le détroit d'Hormuz. De son côté, Téhéran accuse Washington d'avoir violé le cessez-le-feu en vigueur depuis près d'un mois. Malgré ces frappes, la trêve reste en vigueur d'après Donald Trump. Le président américain parle de broutille. Il doit être présenté à un juge aujourd'hui. Le suspect du meurtre de Chloé dans l'Aisne a reconnu une partie des faits. Il est soupçonné d'avoir poignardé à plusieurs reprises la jeune collégienne de 14 ans à Ferrand-Tardenois alors qu'elle se rendait au collège. L'homme aurait été menaçant envers elle et plusieurs de ses amis ces derniers mois. L'une d'entre elles a porté plainte hier. Et puis du football ce soir après la semaine européenne, retour de la Ligue 1, coup d'envoi de la 33e et avant-dernière journée. En ouverture, un duel des extrêmes. Lens, deuxième, reçoit Nantes avant-dernier à 20h45. Et en cas de contre-performance lensoise et de victoire de Paris contre Brest, le PSG pourrait être sacré champion. Toutes les autres rencontres se joueront dimanche soir. Voilà pour l'actu, je vous souhaite une très belle journée.
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0: Et on est ensemble dans cette deuxième heure consacrée à l'émission Au cœur des Pyrénées. C'est lui, mais vous profitez, vous vous posez, puis surtout vous écoutez Pyrénées FM. Moi, je vous accompagne aujourd'hui jusqu'à 13h. À suivre l'agenda pour vous donner plein d'idées sorties. Et puis, c'est la musique qui revient sans attendre avec The Lumineers. Oh, hey, sur Pyrénées FM.
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0: The Lumineers à l'instant sur Pyrénées FM. Nous, on va poursuivre avec notre petit agenda. Il y aura plein d'idées sorties pour profiter pleinement de ce week-end. Et puis, vous aussi, n'hésitez pas à nous laisser vos petits messages. Comment ça se passe pour vous? Qu'est-ce que vous avez programmé? Je veux tout savoir. Pour cela, le standard 05 61 44 4x0. Mais vous avez également l'adresse mail contact@pyreneesfm.com. Même Pokora, Matt Pokora, vous faites comme vous voulez, vous l'appelez comme vous voulez, mais en tout cas, il sera là dans une poignée de minutes avec le titre « Quand même ».
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1: Et on démarre du côté de Castelnaudary pour un super loto solidaire qui vous attend ce dimanche à la Halograin. Rendez-vous à 15h avec une ouverture des portes à 13h30, un événement organisé au profit de l'association de protection animale du Lauragais. À la clé, plus de 3000 euros de lot, dont un Brasero ou encore une PlayStation Portal. Et une buvette sera prévue sur place. À présent, si vous mettiez un petit peu de verre dans votre week-end, direction Chalabre dans l'Aude, ce dimanche, pour la 6e édition de En mai, Fête des plans. On vous attend dès 10h sur la voie verte près de l'ancienne gare, avec un marché de producteurs, horticulteurs, herboristes et artisans. De quoi trouver plein d'idées pour votre jardin. Et puis à midi, on passe à table avec un repas maison en musique porté par les chants de la Salvia, avant de prolonger l'après-midi avec un défilé de vélos fleuris et même un bal pour terminer la journée. Plus d'infos sur atoutfruits.fr. Et enfin, rendez-vous dimanche à Théiette en Ariège pour la 10e édition des Fêtes aromatiques. Sur place, de 9h à 18h, un grand marché de producteurs autour des plantes aromatiques, médicinales et condimentaires, avec de nombreuses animations tout au long de la journée. Vous pourrez par exemple partir en randonnée, profiter d'une balade botanique, assister à du théâtre en plein air ou encore partager des activités en famille. Et pour les plus curieux, des balades à Dodane sont même proposées. Bref, une journée nature conviviale et pleine de découvertes avec une restauration sur place.
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0: Emmanuel Moire, à l'instant sur Pyrénées FM. Et puis, dans quelques minutes, j'ai envie de vous emmener du côté de Lourdes parce que, à partir de demain et jusqu'au 30 mai, vous avez une visite guidée un petit peu originale qui vous est proposée. Ça, je vous en parlerai dans un instant. Oui, parce que c'est assez surprenant, mais je pense que il faut tenter. Voilà, je vous dis ça. On en parle dans une poignée de minutes. On a la musique qui revient avec Grand Corps Malade. Et puis, je vous le rappelle, on est ensemble aujourd'hui jusqu'à 13h sur Pyrénées FM.
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0: Mais que c'est chouette et agréable de pouvoir prendre son temps. Ça fait du bien quand même, ces petites coupures. C'est vrai que le mois de mai, c'est un petit peu comme un morceau de gruyère, on est d'accord. Mais c'est quand même agréable de pouvoir se poser tranquillement, de lire un bon livre, de jardiner quand il fait beau, on est d'accord. Ou tout simplement de passer du temps en famille avec un petit fond sonore comme Pyrénées FM, pourquoi pas. Bon, en parlant de fond sonore, dans quelques minutes, vous aurez le dernier épisode, consacré au dîner éphémère organisé par Franck Putelat à l'occasion des 20 ans de la table de Franck Putelat. Vous le savez, hein, avec Claire Vie, nous sommes partis à Carcassonne et on a eu la chance, le privilège, l'honneur de nous rendre dans les cuisines et d'assister aux préparatifs de ces menus exceptionnels. Vraiment, on s'est régalé avec les yeux, on s'est régalé dans l'assiette. Et vous, j'espère que vous allez passer un super moment avec ce dernier épisode. Côté musique, on aura Mano avec la tribu de Dana. Et puis bien sûr, pour celles et ceux qui sont à la recherche d'un emploi, ne bougez pas, papier, stylo, on note tout. Deux offres vous seront faites dans un instant. On se retrouve juste après ça sur Pyrénées FM.
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0: La tribu de Dana, c'était Manon. Allez, tout de suite, on retourne à Carcassonne pour le dernier épisode consacré à la table de Franck Putelat et à ses dîners éphémères. Là, on quitte les cuisines et on retrouve Claire Vie qui est du côté de la salle.
1: On était en cuisine il y a un instant, en salle aussi, beaucoup de préparation.
2: Alors moi je suis Laurent Errada, le maître d'hôtel de cette maison. Alors ça fait presque 17 ans que je travaille ici moi.
1: 17 ans, donc aussi cet anniversaire, les 20 ans, on y est presque, c'est un moment fort pour vous.
2: C'est un moment très très fort et très particulier sur toutes ces années passées ici et énormément de préparation parce que ben forcément avec les grands noms qui viennent partager ce moment-là à cette table, ben, on a eu beaucoup de réservations donc ben, on se décarcasse pour pouvoir réceptionner le plus de monde possible.
1: Ici aussi cette précision, cet accueil, ça joue énormément.
2: Ben, en fait, c'est un univers, la cuisine et la salle. On doit, nous, respecter le travail d'un cuisinier. On doit justement le mettre en valeur au maximum. C'est là où tout est l'enjeu de notre travail.
1: On est ici dans une grande équipe familiale. C'est le cas de Margot, apprentie ici, à la table de Franck Putelat.
3: C'est tout nouveau, mais c'est super beau de voir autant de personnes concernées, de voir tout ce que le chef a pu faire avec ses équipes pendant ces 20 ans et où on en est arrivé. C'est une excellence, c'est une sublime maison. On a la chance d'être ici. J'ai eu une chance, j'ai tapé à la porte, je me suis proposée, je me suis dit j'ai rien à perdre. Et pour autant, maintenant, je fais partie de l'équipe et j'en suis très très contente et je remercierai toujours le chef pour ça.
1: Le chef nous parlait de cet esprit un peu de famille qu'il y a aussi dans toute l'équipe en fait. C'est un truc qu'on ressent aussi quand on est apprenti.
3: Oui, une grande famille, on est tous là, on se serre les coudes dans les services, dans les moments un peu plus complexes ou dans les moments encore plus joyeux pour les 20 ans, tout le temps.
4: Alors, je m'appelle Clément Couvret. Je suis tout jeune directeur du restaurant, je suis arrivé en début de mois, après une longue absence de quasiment 10 ans. J'étais apprenti il y a 10 ans en sommellerie. J'avais une relation bien particulière avec la maison et la région. Après avoir vécu à Paris et à l'étranger, j'ai décidé de me faire violence dans le travail. Et puis voilà. C'est ma première expérience professionnelle en sortie d'études. Je n'avais fait que de l'initial, c'est-à-dire du cursus scolaire pur, avec période de stage. Et lorsque je suis arrivé à Carcassonne, c'était un apprentissage à mi-temps avec le lycée hôtelier Toulouse. Donc c'était mes premiers pas professionnels dès le mois de juillet à Carcassonne, dans un établissement réputé dans toute la région.
1: Après 10 ans d'absence, ça fait quoi de revenir ici ?
4: Le chef n'a pas changé, donc ça me fait plaisir. Il a toujours autant d'énergie. Moi, j'ai changé, je suis plus grand, puis je peux lui faire plaisir en lui apportant autre chose aujourd'hui. Mais ce sera à moi de prouver, de le rendre fier, comme tous les gens qui travaillent ici.
1: Là, c'est l'heure du briefing.
5: Ouais, on va présenter les chefs. Il est beau, Jules. Pardon, excusez-moi, Jules. Et oui, on va présenter les plats.
6: On y va. Alors, déjà, on est très heureux de recevoir deux stars de la cuisine française. Donc, je ne vous les présente pas, Bruno Auger et Glenn Vielle. Il n'y a pas besoin de couteau là pour la tartelette. Ça se coupe tout seul. Couvert entremets, cuillère, ou alors vous mettez la georgette, faites comme vous voulez.
7: On n'a pas voulu signifier le mot escargot pour pas que ça soit impactant pour le client parce que beaucoup de gens ont une forme de réticence à l'escargot et donc on a préféré gastéropode plutôt qu'escargot. Essayer de gagner quelques pourcentages au fait que le client va mettre la cuillère dedans. En général, c'est un plat qu'on sert en première instance parce que je dis toujours qu'on est plus courageux quand on a faim et que globalement, finalement, il est toujours mangé cet escargot, donc il marche plutôt pas mal.
0: Ça y est, les premières réactions arrivent en salle. Les convives observent beaucoup les assiettes.
1: On sent que l'expérience dépasse le simple repas. On est avec ici les premiers clients de la soirée. Aujourd'hui, ce soir, dîner exceptionnel, 7 étoiles.
8: Eh ben déjà, la table de Franck Putelat, c'est quelque chose qu'on voulait se faire depuis très très longtemps. Et puis alors là, avoir 7 étoiles justement, 3 chefs pour nous, c'était un petit peu difficile de refuser quoi. Enfin, ce genre de choses. Donc bon, on a un peu gratté dans nos économies, mais vraiment c'était quelque chose qu'on avait vraiment très très envie de se faire.
1: Vous êtes ici aussi pour découvrir des nouvelles saveurs culinaires. Le but c'est un peu de découvrir des nouvelles choses quand même quand on vient là avec 3 chefs.
8: Ben, c'est exactement ça. Moi, il y a vraiment des aliments que j'apprécie pas plus que ça. Alors par exemple, je sais que je suis très différent de beaucoup de monde, mais j'aime pas par exemple le chocolat, mais je suis très dessert. Et justement, moi le but c'est de voir ce qu'ils vont pouvoir me faire découvrir en chocolat. Je suis sûr qu'il va y avoir des trucs super bons.
1: Nous, on connaît le menu, mais je vais rester secrète pour l'instant.
9: On adore tous ces chefs-là et on n'a pas l'occasion forcément d'aller les voir un par un. Donc là, les avoir ici ce soir tous en même temps, bah, c'est super. On va pouvoir découvrir.
1: À Carcassonne, ce dîner a effacé la frontière entre la cuisine et la salle. Une expérience où la gastronomie s'est vécue autant qu'elle s'est dégustée.

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1: Vous êtes pile à l'heure sur Pyrénées FM, il est midi.
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0: 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Elsa, c'est à vous.
1: Bonjour, bonjour à tous. À la une, les commémorations du 8 mai. Elles ont lieu partout en France pour célébrer le 81e anniversaire de la victoire de 1945 et notamment sur les Champs-Élysées à Paris. Emmanuel Macron a passé les troupes en revue et le chef de l'État a déposé une gerbe sur la tombe du soldat inconnu puis ravivé la flamme au pied de l'Arc de Triomphe. Emmanuel Macron qui veut renouer le lien avec l'Algérie après des mois de tensions entre Paris et Alger. L'Élysée annonce sa volonté de restaurer un dialogue efficace, une volonté de réchauffer des relations devenues glaciales, avec en particulier Louis Crépeau, le retour de l'ambassadeur de France.
2: Oui, rappelé à Paris par le chef de l'État en avril 2025, l'ambassadeur français en Algérie, Stéphane Romaté, va retourner sur place. Il va reprendre ses activités, signe très clair d'un apaisement des relations entre les deux pays. L'ambassadeur accompagne d'ailleurs dès aujourd'hui sur place la ministre déléguée aux armées Alice Ruffo pour commémorer les événements du 8 mai 1945 à Sétif, une répression violente par la France de manifestations indépendantistes. Emmanuel Macron veut mettre fin à la crise diplomatique mais aussi accorder une attention prioritaire au retour de Christophe Glaize, le journaliste français condamné pour apologie du terrorisme et détenu en Algérie.
1: Le gouvernement rassurant sur les perturbations du trafic aérien liées au conflit au Moyen-Orient, il n'y aura pas d'annulation massive cet été, assure le ministre des Transports. Certaines compagnie annule des vols à cause de l'augmentation de prix du kérosène. Et de nouvelles tensions entre Iran et États-Unis. Le cessez-le-feu mis à mal par des frappes la nuit dernière. L'Iran accuse les Américains de l'avoir violé, mais Donald Trump indique lui qu'il reste en vigueur. Le président des États-Unis évoque, je cite, une broutille. Enfin, c'est la première grande course cycliste de la saison. Le Giro s'élance aujourd'hui et pour la première fois, c'est depuis la Hongrie. 21 étapes au total dans ce Tour d'Italie à suivre jusqu'au 31 mai. Et un grand favori cette année, le Danois Jonas Vingegaard qui y participe pour la première fois. Bonne journée.
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0: Et on passe à la météo à présent. Comme tout le week-end, les coups de tonnerre seront encore de la partie aujourd'hui. Des orages sont attendus cet après-midi sur les Pyrénées centrales et en direction de Tarbes, Pau et jusqu'à Saint-Gaudens. Entre deux passages orageux, de belles éclaircies pourront quand même se développer. Côté température, il faudra compter 23 degrés au maximum de la journée à Bayonne, 21 à Pamiers et 20 degrés à Tarbes ainsi qu'à Quillan.
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0: Et oui, c'est la dernière heure à passer ensemble, c'est ça, dans Au cœur des Pyrénées. Alors, dernière heure pour ce vendredi, on est bien d'accord, on se retrouvera demain sans aucun souci. Alors, que va-t-il se passer dans cette dernière heure? Eh bien, écoutez, on va enfin parler de cette sortie un petit peu particulière qui se passe du côté de Lourdes. Ça se déroule demain, mais également le samedi 30 mai. Comment vous dire, c'est une sortie, une visite guidée un petit peu originale. On en parle dans un instant, juste après un petit Pascal Obispo sur Pyrénées FM.
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Et allez, je vous parle de cette petite sortie insolite après la musique, puisque je vous l'ai expliqué hein, tout à l'heure à Lourdes, il y a une visite guidée qui est un peu originale, qui vous est proposée à l'occasion du printemps des cimetières. Donc il y a deux dates, c'est les samedis 9, donc demain, et le 30 mai, vous allez pouvoir découvrir le cimetière de l'Égalité. En fait, le cimetière de l'Égalité, c'est vraiment un lieu chargé d'histoire, avec des figures locales, mais également des destins un petit peu plus anonymes. C'est, je pense, une manière de redécouvrir le patrimoine, de le voir autrement, à travers les histoires qui se cachent un petit peu derrière ces sépultures. Le départ est prévu demain à 14h30, depuis le parvis du Château Fort, un musée pyrénéen. C'est gratuit, donc n'hésitez pas à tenter l'expérience, vous m'en direz des nouvelles. Je vous rappelle deux dates, hein. Le 9 et le 30 mai à partir de 14h30. À suivre, la musique, elle revient juste après ça sur Pyrénées FM. Entre la France

0: Et c'était Marina Kaye. Je vous rappelle, hein, j'en ai parlé en début d'émission, mais sachez qu'à Bagnères-de-Bigorre, dans les Hautes-Pyrénées, l'association O2B organise depuis aujourd'hui et jusqu'au 10 mai la fête de l'eau. Cette fête de l'eau, c'est vraiment pour vous sensibiliser à la préservation de cette ressource essentielle qui est l'eau. Et pendant 3 jours, vous pouvez assister à des visites guidées, à des ateliers, à des expos, des conférences. Ce qui est génial, c'est que la majorité, enfin presque toutes, allez, on va dire la plupart des animations sont gratuites. Donc, n'hésitez pas, vous avez 3 jours pour découvrir cette fête de l'eau. Dans un instant, il y aura la petite info du vendredi de Claire Viva Pro. Et puis, on refera un point sur l'actualité avec notre journaliste Elsa Ruot sur Pyrénées FM.
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1: Une batterie sans lithium, plus propre et potentiellement moins chère. C'est la piste explorée près de Font-Romeu, au laboratoire Promesse du CNRS. Une doctorante y teste un système de batterie qui transforme la chaleur solaire en électricité sans recourir aux matériaux rares et aux batteries classiques. Le principe repose sur une étape. Le soleil chauffe un matériau à très haute température qui émet un rayonnement converti en énergie électrique. Encore au stade expérimental, cette technologie pourrait réduire la dépendance aux ressources rares. Les chercheurs ici à Font-Romeu y voient surtout une piste de long terme pour un stockage plus durable de l'énergie. Direction maintenant le musée de Cerdagne à Calmatéou. Et si la mémoire d'un territoire prenait vie sous vos yeux, une exposition anniversaire célèbre 40 ans de patrimoine jusqu'au 31 octobre. Intitulée « De la poussière à la lumière », elle plonge le visiteur dans l'histoire de la Cerdagne à travers objets du quotidien, témoignages et parcours interactifs. Une immersion pour comprendre comment le passé devient un patrimoine bien vivant. Et enfin, ici, l'école devenait aussi un lieu de débat. À Ure, l'école libre de Cerdagne lance un cycle mensuel de rencontres pour rapprocher parents, enseignants, experts de l'éducation. Le principe est simple, portes ouvertes pour découvrir l'établissement et son fonctionnement, et puis des débats autour de thèmes concrets. Objectif, créer un espace d'échange convivial où chacun peut partager son point de vue et réfléchir aux défis éducatifs d'aujourd'hui. C'est à l'école libre de Cerdagne. Restez à notre écoute sur Pyrénées FM.

0: Vous êtes à l'heure sur Pyrénées FM pour le Flash Info et on retrouve sans plus tarder Elsa Ruot pour parler de l'actualité nationale et internationale sur Pyrénées FM.
1: Bonjour, bonjour à tous. À la une, les commémorations du 8 mai. Elles ont lieu partout en France pour célébrer le 81e anniversaire de la victoire de 1945 et notamment sur les Champs-Élysées à Paris. Emmanuel Macron a passé les troupes en revue et le chef de l'État a déposé une gerbe sur la tombe du soldat inconnu puis ravivé la flamme au pied de l'Arc de Triomphe. Emmanuel Macron qui veut renouer le lien avec l'Algérie. Après des mois de tensions entre Paris et Alger, l'Élysée annonce sa volonté de restaurer un dialogue efficace, une volonté de réchauffer des relations devenues glaciales, avec en particulier Louis Crépeau, le retour de l'ambassadeur de France.
2: Oui, rappelé à Paris par le chef de l'État en avril 2025, l'ambassadeur français en Algérie, Stéphane Romaté, va retourner sur place. Il va reprendre ses activités, signe très clair d'un apaisement des relations entre les deux pays. L'ambassadeur accompagne d'ailleurs dès aujourd'hui sur place la ministre déléguée aux armées Alice Ruffo pour commémorer les événements du 8 mai 1945 à Sétif, une répression violente par la France de manifestations indépendantistes. Emmanuel Macron veut mettre fin à la crise diplomatique mais aussi accorder une attention prioritaire au retour de Christophe Glaize, le journaliste français condamné pour apologie du terrorisme et détenu en Algérie.
1: Le gouvernement rassurant sur les perturbations du trafic aérien liées au conflit au Moyen-Orient, il n'y aura pas d'annulation massive cet été, assure le ministre des Transports. Certaines compagnies annulent des vols à cause de l'augmentation de prix du kérosène. Et de nouvelles tensions entre Iran et États-Unis. Le cessez-le-feu mis à mal par des frappes la nuit dernière. L'Iran accuse les Américains de l'avoir violé, mais Donald Trump indique lui qu'il reste en vigueur. Le président des États-Unis évoque, je cite, une broutille. Enfin, c'est la première grande course cycliste de la saison. Le Giro s'élance aujourd'hui et pour la première fois, c'est depuis la Hongrie. 21 étapes au total dans ce Tour d'Italie à suivre jusqu'au 31 mai. Et un grand favori cette année, le Danois Jonas Vingegaard qui y participe pour la première fois. Bonne journée.
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4: Si vous êtes en Principauté ou si vous vous apprêtez à y aller jusqu'à dimanche soir, faites donc un détour par San Julia pour découvrir la route des tapas. La paroisse de San Julia de Loria a lancé la 17e édition de cette route des tapas. 15 établissements, cafés, restaurants préparent des assortiments souvent originaux. Au-delà de la dégustation des tapas, c'est un outil essentiel pour stimuler l'activité économique et sociale de San Julia. Les établissements proposent des tapas à 4 €. 4 € boissons comprises. Voilà pour celles et ceux qui dégustent. Et pour les établissements, c'est aussi un concours. Différents prix sont remis. Prix de la tapa la plus saine, par exemple. Et puis au total, le parcours propose 7 prix principaux. Parmi ceux-ci, 2 prix sont offerts par Heineken, la bière bien connue. Avec l'arrivée du printemps et le dégel en montagne, les ours sortent de l'hibernation. Il y a déjà quelques jours, un spécimen avait été observé en Principauté. 3 nouveaux ours ont été observés. Il s'agirait de 3 jeunes mâles découverts dans les zones frontalières. En attendant le résultat des tests ADN, le porte-parole du ministère a expliqué qu'il était impossible pour l'instant de savoir s'il s'agissait d'animaux déjà observés ou alors si ce sont de nouveaux plantigrades qui découvrent la Principauté.
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0: Toujours dans Au cœur des Pyrénées sur Pyrénées FM, on est ensemble, je vous le rappelle, jusqu'à 13h. Et je tiens à vous rappeler que vous pouvez nous laisser vos petits messages. Vous avez deux solutions, soit par mail à contact@pyreneesfm.com ou tout simplement sur notre standard. Vous appelez le 05 61 44 4x0. Nous, on poursuit avec de la musique pour cette dernière demi-heure. C'est Simply Red, It's Only Love sur Pyrénées FM dans Au cœur des Pyrénées.
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0: Bienvenue si vous nous rejoignez sur Pyrénées FM. On est ensemble encore pour un petit moment pour cette belle émission. En tout cas, moi, je suis ravie. Je voulais vous dire que nous prenons tous vos petits messages. Ah oui, oui, oui, oui. Hein. Vous pouvez nous contacter par contact@pyrenesfm.com ou tout simplement en contactant le standard 05 61 44 4x0. Et faites comme Catalia de Saint-Gaudens qui, ben voilà, nous fait un petit coucou, nous dit que elle écoute tous les jours Pyrénées FM, que ça lui fait du bien et elle en profite pour faire un gros bisou à ses voisines Karine et Sophie ainsi qu'à son grand-fils Pierrot qui lui se trouve du côté de Foix. Voilà, on fait des gros bisous à tous, merci d'écouter Pyrénées FM et nous on poursuit juste après ça.
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0: Eh bien voilà, l'heure est venue de nous dire au revoir. J'ai été ravie de passer ce moment en votre compagnie. N'oubliez pas, hein, on se retrouve demain. Ah oui, ça c'est obligé. Attention, je vérifierai hein, s'il y a des absents. Rendez-vous demain à partir de 10h jusqu'à 15h pour Au cœur des Pyrénées version week-end. Prenez soin de vous. À très vite. Ciao, ciao sur Pyrénées FM.
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Bonjour, la fin des commémorations à Paris. La cérémonie de victoire du 8 mai 45 en présence du président de la République s'est terminée tout à l'heure. Emmanuel Macron a remonté les Champs-Élysées, ravivé la flamme du soldat inconnu et signé le livre d'or. Le chef de l'État a ensuite passé du temps à échanger avec les personnes présentes sur place. Et des cérémonies du 8 mai se tiennent partout en France aujourd'hui, 81 ans après la capitulation allemande dans la Seconde Guerre mondiale. Une commémoration pleine d'émotions à Angers. C'est dans cette ville que deux militaires français ont perdu la vie cette semaine lors d'un exercice de plongée. Plusieurs centaines de personnes étaient présentes ce matin. Dans l'actualité également, ce nouveau signe d'apaisement entre la France et l'Algérie. Paris annonce le retour de son ambassadeur sur place alors qu'il avait quitté le pays il y a un peu plus d'un an.

Stéphane Raumaté de retour à Alger et il a reçu dès aujourd'hui la ministre française déléguée aux armées, Alice Ruffaut, venue commémorer la répression française à Sétif qui avait fait des milliers de morts en 1945. Une femme blessée par balle à Perpignan, elle a été déposée dans la soirée d'hier par deux hommes à l'hôpital dans un état grave. La trentenaire avait notamment une main arrachée. Les deux hommes ont pris la fuite à bord d'un fourgon blanc et sont depuis activement recherchés. L'OMS se veut rassurante sur le foyer d'antivirus présent sur un bateau de croisière. Le risque pour l'ensemble de la population est absolument faible. Un porte-parole de l'Organisation mondiale de la santé évoque un virus dangereux mais uniquement pour la personne réellement infectée. Concernant le navire néerlandais, il est en route pour Tenerife, aux Canaries. L'évacuation des 147 passagers, elle, est prévue pour lundi. 5 Français sont à bord. Et puis du foot ce soir et après la semaine européenne, le retour de la Ligue 1. Le coup d'envoi de la 33e et avant-dernière journée avec en ouverture un duel des extrêmes. Lens, deuxième, reçoit Nantes avant-dernier. Toutes les autres rencontres se joueront dimanche soir. Voilà pour l'info. Bon début d'après-midi. 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
1: Et oui, ce matin, dans le réveil des Pyrénées, 6h-10h, on a regardé la météo pour tout ce long week-end du 8 mai avec du soleil et parfois des orages qui pourraient éclater pour ces 3 prochains jours et par moment dans nos montagnes comme sur nos plaines. On a parlé d'Alette-les-Bains également ce matin, cette commune à ne pas rater. Si vous voulez vous balader, moi j'adore, c'est une de mes communes préférées de l'Aude, Alette-les-Bains, à découvrir entre Limoux et Carcassonne. On a parlé de Mirepoix avec le marché aux fleurs aujourd'hui. Bien sûr, Tarascon sur Ariège, c'est en ce moment et jusqu'à demain soir, la grande foire de Tarascon avec Pyrénées FM. Une partie de l'équipe d'ailleurs est en direct sur place, allez faire un tour. Et puis on était avec vous également ce matin et avec Claire Viva Pro pour l'info locale, bien sûr, dans l'info en plus de Pyrénées FM. C'était ce matin, hein, dans le réveil des Pyrénées, 6h-10h sur Pyrénées FM.
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0: passe à la météo à présent. Comme tout le week-end, les coups de tonnerre seront encore de la partie aujourd'hui. Des orages sont attendus cet après-midi sur les Pyrénées centrales et en direction de Tarbes, Pau et jusqu'à Saint-Gaudens. Entre deux passages orageux, de belles éclaircies pourront quand même se développer. Côté température, il faudra compter 23 degrés au maximum de la journée à Bayonne, 21 à Pamiers et 20 degrés à Tarbes ainsi qu'à Quillan.
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4: Choisissez un travail que vous aimez et vous n'aurez pas à travailler un seul jour de votre vie. Confucius.
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18: Choisissez un travail que vous aimez et vous n'aurez pas à travailler un seul jour de votre vie. Confucius.
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Il est 14h. 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
1: Bonjour, bonjour à toutes et tous. Il n'y aura pas de manifestation du comité du 9 mai à Paris. Demain, la justice le confirme aujourd'hui. Le tribunal administratif de Paris avait été saisi après ses arrêtés pris par la préfecture de police. Elle a interdit le rassemblement de demain du groupuscule nationaliste d'ultra-droite ainsi que les contre-manifestations prévues à l'appel de collectifs antifascistes. Les autorités évoquaient des risques de troubles à l'ordre public et de possibles actions violentes. Il doit être présenté à un juge aujourd'hui. Le suspect du meurtre de Chloé dans l'Aisne a reconnu une partie des faits. Il est soupçonné d'avoir poignardé à plusieurs reprises la collégienne de 14 ans alors qu'elle se rendait au collège. L'homme aurait été menaçant envers elle et plusieurs de ses amis ces derniers mois. L'une d'elles a porté plainte hier. Les relations se réchauffent entre la France et l'Algérie. Après des mois de tensions, Paris annonce le retour dès aujourd'hui de son ambassadeur à Alger. Reprise des relations diplomatiques, synonyme également d'espoir pour Christophe Glaize, le journaliste français détenu en Algérie. La présidente de l'Assemblée nationale, Yael Braun-Pivet, dit espérer que la libération de Christophe Glaize sera la plus rapide possible. À l'étranger, cette prise d'otage en cours dans une banque en Allemagne. Ça se passe dans la ville de Sinzing. Depuis ce matin, la police locale évoque plusieurs malfaiteurs et des autres

otage retenu dans la banque, dont le chauffeur d'un fourgon blindé. Un périmètre de sécurité a été mis en place. Le conflit au Moyen-Orient et l'armée iranienne indiquent avoir saisi un pétrolier en mer d'Oman. De leur côté, les États-Unis ont annoncé avoir ciblé des installations militaires iraniennes la nuit dernière après l'attaque de plusieurs de leurs navires dans le détroit d'Ormuz. Selon Donald Trump, le cessez-le-feu reste en vigueur. Pour finir, il y a un peu de monde sur les routes pour ce week-end prolongé. C'est orange pour les départs en Île-de-France et en Auvergne-Rhône-Alpes. Bison Futé prévoit une circulation difficile pour quitter la région parisienne, mais aussi sur l'autoroute A7 entre Lyon et Orange jusqu'en fin de journée. C'est la fin de ce flash. Bon après-midi. 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
1: Et on démarre du côté de Castelnaudary pour un super loto solidaire qui vous attend ce dimanche à la Halle aux Grains. Rendez-vous à 15h avec une ouverture des portes à 13h30, un événement organisé au profit de l'association de protection animale du Lauragais. À la clé, plus de 3000 euros de lot, dont un Brasero ou encore une PlayStation Portal. Et une buvette sera prévue sur place. À présent, si vous mettiez un petit peu de verre dans votre week-end, direction Chalabre dans l'Aude, ce dimanche, pour la 6e édition de En mai, Fête des plans. On vous attend dès 10h sur la voie verte près de l'ancienne gare, avec un marché de producteurs, horticulteurs, herboristes et artisans. De quoi trouver plein d'idées pour votre jardin. Et puis à midi, on passe à table avec un repas maison en musique porté par les chants de la Salvia. Avant de prolonger l'après-midi avec un défilé de vélos fleuris et même un bal pour terminer la journée. Plus d'infos sur atoutfruits.fr. Et enfin, rendez-vous dimanche à Payette en Ariège pour la 10e édition des Fêtes aromatiques. Sur place, de 9h à 18h, un grand marché de producteurs autour des plantes aromatiques, médicinales et condimentaires avec de nombreuses animations tout au long de la journée. Vous pourrez par exemple partir en randonnée, profiter d'une balade botanique, assister à du théâtre en plein air ou encore partager des activités en famille. Et pour les plus curieux, des balades à Dodane sont même proposées. Bref, une journée nature conviviale et pleine de découvertes avec une restauration sur place.
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1: Pyrénées FM, il est 15h.
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0: C'est l'info Pyrénées FM avec vous Elsa Rio, bonjour.
1: Bonjour à tous. La justice portugaise refuse d'exécuter le mandat d'arrêt européen émis par la France contre Cédric Prison. Cet homme de 42 ans suspecté d'avoir tué sa compagne et son ex-compagne. Il les avait enlevés dans l'Aveyron avec leurs deux enfants en mars dernier. Les deux femmes avaient été retrouvées enterrées dans un endroit isolé au Portugal et Cédric Prison est depuis en détention provisoire. La cour d'appel portugaise justifie sa décision car les crimes présumés ont été commis sur son territoire. Nous sommes le 8 mai, journée de commémoration en France pour le 81e anniversaire de la victoire alliée en 1945 et la fin de la Seconde Guerre mondiale. Le président de la République, Emmanuel Macron, a déposé ce matin une gerbe au pied de la statue du général de Gaulle sur les Champs-Élysées. Il a ensuite présidé la cérémonie devant la tombe du soldat inconnu sous l'arc de triomphe avant une revue des troupes. Des commémorations ont aussi lieu partout dans le pays. Le gouvernement rassurant sur les perturbations du trafic aérien liées au conflit au Moyen-Orient. Il n'y aura pas d'annulation massive cet été, assure le ministre des Transports. Certaines compagnies aériennes ont annoncé la suppression de certains vols à cause de l'augmentation de prix du kérosène. Et concernant la guerre en cours, de nouvelles frappes israéliennes ont été menées au sud Liban aujourd'hui. Il y a eu au moins 4 victimes, notamment un secouriste tué dans un bombardement ce matin. 22 gardes à vue sont toujours en cours après les incidents en marge de la qualification du PSG en finale de la Ligue des Champions. Le parquet de Paris précise que 11 personnes ont été déférées hier soir. L'une d'elles sera jugée en comparution immédiate demain. 49 procédures ont fait l'objet de classements sans suite. Enfin, c'est Shakira qui va interpréter la musique de la Coupe du Monde de foot 2026. La star colombienne revient 16 ans après le célèbre Waka Waka pour le Mondial en Afrique du Sud. Son nouveau single, dont un premier extrait a été publié sur les réseaux sociaux, sera disponible jeudi prochain. Et c'est la fin de ce point sur l'actualité. Très bon après-midi à notre écoute.

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1: Et bienvenue les amis sur Pyrénées FM. Qu'est-ce qu'on n'oublie pas? 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Allez, on poursuit en musique avec ça. C'est parti.

0: Imerose à l'instant dans le grand bol d'air de Pyrénées FM. Merci les amis d'être de plus en plus nombreux à nous écouter, ça fait plaisir. Dans un instant, c'est le collectif Tous Unis qui va arriver sur Pyrénées FM. Très belle après-midi.
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Elle dit ça à l'instant dans le grand bol d'air de Pyrénées FM. Dans quelques minutes, on va retrouver le clin d'œil Pyrénées FM de notre journaliste Claire Vivapro pour l'heure. On retrouve Alvaro Soler. Très belle journée.

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1: Une batterie sans lithium, plus propre et potentiellement moins chère. C'est la piste explorée près de Font-Romeu, au laboratoire Promesse du CNRS. Une doctorante y teste un système de batterie qui transforme la chaleur solaire en électricité sans recourir aux matériaux rares et aux batteries classiques. Le principe repose sur une étape. Le soleil chauffe un matériau à très haute température qui émet un rayonnement converti en énergie électrique. Encore au stade expérimental, cette technologie pourrait réduire la dépendance aux ressources rares. Les chercheurs ici à Font-Romeu y voient surtout une piste de long terme pour un stockage plus durable de l'énergie. Direction maintenant le musée de Cerdagne à Calmatéou. Et si la mémoire d'un territoire prenait vie sous vos yeux, une exposition anniversaire célèbre 40 ans de patrimoine jusqu'au 31 octobre. Intitulée « De la poussière à la lumière », elle plonge le visiteur dans l'histoire de la Cerdagne à travers objets du quotidien, témoignages et parcours interactifs. Une immersion pour comprendre comment le passé devient un patrimoine bien vivant. Et enfin, ici, l'école devenait aussi un lieu de débat. À Ure, l'école libre de Cerdagne lance un cycle mensuel de rencontres pour rapprocher parents, enseignants, experts de l'éducation. Le principe est simple, portes ouvertes pour découvrir l'établissement et son fonctionnement, et puis des débats autour de thèmes concrets. Objectif, créer un espace d'échange convivial où chacun peut partager son point de vue et réfléchir aux défis éducatifs d'aujourd'hui. C'est à l'école libre de Cerdagne. Restez à notre écoute sur Pyrénées FM.
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Manon Lisa à l'instant dans le grand bol d'air de Pyrénées FM. Ravi de vous accueillir. On poursuit en musique sans plus tarder avec Katy Perry sur Pyrénées FM. C'est parti, bel après-midi.

0: Zaz à l'instant dans le grand bol d'air de Pyrénées FM. 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Vous le savez, on parle de petits chiens, de petits chats, avec plein de conseils et de bienveillance. Voilà, c'est tous les dimanches matin à 8h15, l'émission Adoptez-moi. Dans un instant, c'est Anisha qui arrive sur Pyrénées FM. À tout de suite.
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Grégory Lemarchal à l'instant dans le grand bol d'air de Pyrénées FM. Dans quelques minutes, on va retrouver notre journaliste Elsa Rio pour toute l'info nationale et internationale. Pour l'heure, on retrouve Jean-Louis Aubert sur Pyrénées FM. Du bonheur, et évidemment, c'est que du bonheur. Bienvenue.

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1: Vous êtes bien sur Pyrénées FM, il est 16h.
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0: C'est l'info Pyrénées FM avec vous Elsa Rio, bonjour.
1: Bonjour, bonjour à toutes et tous. Le navire de croisière où des cas d'antivirus ont été détectés fait route vers Tenerife, aux Canaries. Les autorités espagnoles indiquent cet après-midi que les premiers rapatriements auront lieu dès son arrivée, prévue pour dimanche matin. Le bateau ne pourra pas accoster dans le port, il restera au large et un strict protocole sanitaire sera mis en place pour évacuer les passagers par Zodiac puis les amener à l'aéroport. Concernant l'épidémie, selon le secrétaire d'État à la santé espagnole, il n'y a pas de risque pour la population générale. Après les saluts nazis de l'an dernier, la manifestation du comité du 9 mai est bien interdite à Paris. Le tribunal administratif le confirme. Il valide les arrêtés pris par la préfecture de police il y a 3 jours. L'an dernier, la justice avait suspendu l'interdiction et près d'un millier de militants du groupe d'ultra-droite avaient participé à la manifestation dans le 6e arrondissement. La contre-manifestation prévue ce samedi, elle aussi, reste interdite. Cédric Prison sera-t-il jugé au Portugal? La justice locale refuse de remettre à la France l'homme suspecté d'un double féminicide en mars dernier. Les avocats des parties civiles demandaient son extradition alors que les deux victimes françaises avaient été enlevées dans l'Aveyron avant d'être tuées au Portugal. L'ancien policier est actuellement en détention provisoire. Nouvelle montée de tension entre l'Iran et les États-Unis. Le chef de la diplomatie américaine Marco Rubio juge inacceptable que les Iraniens contrôlent le détroit d'Ormuz. Le secrétaire d'État dit aussi attendre ce vendredi la réponse de Téhéran après les propositions américaines pour mettre fin au conflit. L'armée iranienne, de son côté, assure avoir dérouté un pétrolier vers ses côtes. Et puis c'est parti pour le Tour d'Italie, la première grande course cycliste de la saison. Et le départ de la première étape a été donné en Hongrie. À la mi-journée, c'est inédit. 3 étapes vont se dérouler dans ce pays avant l'arrivée du peloton en Italie à partir de mardi. 9 Français sont engagés sur ce Giro, dont Paul Magnier et Warren Barguil. Bon après-midi.
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4: Et bienvenue les amis sur Pyrénées FM. 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

0: Gadé Bostani à l'instant dans le grand bol d'air de Pyrénées FM. Petit coucou à Marielle, j'aime beaucoup ce prénom. Marielle qui habite du côté de Lavelanet et qui souhaite un bel anniversaire à son petit-fils Alban. Alban, il a quel âge? Il a 40 ans tout pile aujourd'hui. Bel anniversaire Alban, merci beaucoup Marielle. Il y a également Soline, j'aime beaucoup ce prénom également. Soline qui habite du côté de Saint-Cyprien et qui souhaite un bel anniversaire à sa petite sœur Émilie. Émilie, elle a quel âge? Elle a 35 ans. Bel anniversaire Émilie. Vous aussi les amis, vous le savez, vous pouvez m'écrire sur pyrénéesfm.com, rubrique contact ou encore sur l'appli mobile. Dans un instant, c'est Bob Marley de Wellers qui arrive sur Pyrénées FM, à tout de suite.
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Mickaël à l'instant dans le grand bol d'air de Pyrénées FM. Dans quelques minutes, on va prendre la direction de Chalabre pour un superbe événement qui va se tenir ce dimanche. Je vous en parle là dans un instant, juste après Lady Gaga et les Rolling Stones sur Pyrénées FM. Belle après-midi.

0: Lady Gaga à l'instant dans le grand bol d'air de Pyrénées FM. Et les amis, je vous l'ai dit, on va prendre la direction de Chalabre ce dimanche où vous allez pouvoir venir choisir des plans naturels et locaux pour aménager votre jardin. À l'occasion de cette 6e édition de En mai, fête des plantes, eh bien l'association à tout fruit réunit divers producteurs, horticulteurs, herboristes et artisans pour mettre à l'honneur le végétal. Voilà, rendez-vous donc à l'entrée de la Voie Verte, près de l'ancienne gare de Chalabre pour profiter du marché et de ses nombreux ateliers. Régalez-vous! On se régale dans un instant musique avec Patrick Bruel, très belle après-midi.
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10: 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Il s'agit d'une belle opportunité pour personnes motivées, avec un loyer particulièrement attractif, seulement 50 euros par mois hors charge. Dans le cadre d'une délégation de service public, une redevance équivalente à 5% du chiffre d'affaires sera appliquée. Prêt à entreprendre et à vous investir? Avec le goût de l'initiative et de l'autonomie? Contactez la mairie de Mérins-les-Vals au 05 61 64 33 77 ou par mail contact@mairie-merinslesvals.fr.
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Marguerite, à l'instant, dans le grand bol d'air de Pyrénées FM. Et dans quelques minutes, les amis, on va prendre un grand bol d'air. On va parler de défi kite. On va prendre la direction de la plage des chalets de Gruissan. Là, je vous en parle juste dans un instant. Après Francis Cabrel et de Corgis sur Pyrénées FM. Très belle après-midi.

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0: Francis Cabrel à l'instant dans le grand bol d'air de Pyrénées FM. Et je vous l'ai dit les amis, je vous amène maintenant dans l'Aude, sur la plage des Chalets de Gruissant, pour assister à un superbe événement grandiose qui démarre aujourd'hui et ce jusqu'au 10 mai. Le défi kite avec tous ces kitesurfers qui vont tenter de repousser les limites de la glisse avec plein de figures impressionnantes qu'ils vont exécuter sous vos yeux. C'est juste vraiment incroyable. Et puis vous pourrez également profiter de pas mal d'animations, de surprises et de soirées musicales pour bien faire la fête. Voilà, c'est un super événement à ne surtout pas manquer. Direction donc la plage des Chalets de Gruissant à partir d'aujourd'hui et ce pendant tout le week-end avec ce top défi kite de kitesurf. Très très belle régalade à tous. Dans un instant, c'est Vita qui arrive sur Pyrénées FM. Belle journée.
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1: Pyrénées FM, il est 17h.
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1: C'est le début du week-end, beaucoup de monde sur les routes, notamment entre Perpignan et Canet-en-Roussillon sur la départementale 617 ainsi que sur l'autoroute A9 de Narbonne au Boulou. Des ralentissements également sur la nationale 116 entre Cerdagne et Conflans ainsi que sur le périphérique toulousain au niveau d'Empalo et de la Roseraie. Soyez vigilants.
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1: C'est l'info Pyrénées FM avec vous Elsa Rio, bonsoir.
3: Bonsoir à toutes, bonsoir à tous. Il lance le combat pour la France. Jordan Bardella en déplacement à la Flèche aujourd'hui. Cette ville de la Sarthe remportée par le Rassemblement National aux dernières municipales. Le président du parti estime qu'il n'y a pas d'autre option que la victoire pour l'élection présidentielle. En appelant au sursaut et au redressement, Jordan Bardella venait participer aux commémorations du 8 mai. Des commémorations où un maire a été pris à partie. C'était ce matin à Vazier dans le Nord. L'élu sans étiquette a été frappé par un homme en marge de la cérémonie. Le suspect a été placé en garde à vue. Et des cérémonies ont eu lieu partout en France, 81 ans après la capitulation allemande dans la Seconde Guerre mondiale, notamment à Paris, sur les Champs-Élysées, en fin de matinée. Emmanuel Macron a passé les troupes en revue, puis ravivé la flamme du soldat inconnu, le chef de l'État aux côtés du Premier ministre, mais aussi de la ministre déléguée aux armées, Alice Ruffaut. Et elle est ensuite partie en Algérie, où elle devait être accueillie par l'ambassadeur français. L'Élysée a annoncé le retour à Alger de Stéphane Romaté, alors qu'il avait quitté le pays il y a un peu plus d'un an, en pleine crise diplomatique entre les deux pays. Nouveau signe d'apaisement donc entre la France et l'Algérie. Et un autre geste, la ministre française va participer aux commémorations de la répression de Sétif aujourd'hui. La présidence française explique vouloir regarder l'histoire avec lucidité pour nouer des relations confiantes pour l'avenir. L'Iran accuse les États-Unis de violations flagrantes du cessez-le-feu. Réaction du régime après les frappes américaines de la nuit dernière. Une broutille, selon les mots de Donald Trump. Le président américain assurait, lui, que le cessez-le-feu était toujours en vigueur. Les États-Unis ont indiqué avoir ciblé des installations militaires iraniennes. En fin du foot et le retour de la Ligue 1 ce soir. Coup d'envoi de la 33e et avant-dernière journée. Avec en ouverture un duel des extrêmes. Lens, le deuxième, reçoit Nantes, l'avant-dernière. Dernier. Toutes les autres rencontres se joueront dimanche soir. Voilà pour l'info. Bonne fin d'après-midi.
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1: Et c'est un temps variable qui vous attend demain sur nos Pyrénées avec un mélange d'ondées et d'éclaircies, voire des orages localisés. Ça va gronder de Bayonne à Pau et de Pamiers jusqu'à Thuir. Côté température, vous aurez entre 9 et 18 degrés à Montgaillard et Albiès, entre 8 et 20 degrés à Port-la-Nouvelle et à Aragon, et entre 9 et 19 degrés à Montory et Urugne.
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1: Et bienvenue les amis sur Pyrénées FM. 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On n'oublie pas d'envoyer d'ores et déjà le mot relax par SMS au 7-14-15. 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Parce que la semaine prochaine, on va à nouveau tourner la roue du printemps à 8h40 chez mon petit Marco, à midi 10 chez Valérie, à 17h40 dans le Grand Boulder avec à la clé un superbe cadeau. 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Bonne chance à tous. Allez, on poursuit en musique avec ça. C'est parti.

0: Emma à l'instant dans le grand bol d'air de Pyrénées FM. Dans quelques toutes petites minutes les amis, on va retrouver l'info en plus de notre journaliste Claire Viva Pro. Et puis juste avant, on va retrouver monsieur, celui qui a fait tomber tant de demoiselles, Rock Voisine sur Pyrénées FM. À tout de suite.
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1: Une page qui se tourne sans que le vin ne perde son identité dans l'eau de la viticulture indépendante se retrouve face à un virage majeur. Arrachage de vignes, marché en mutation, consommation qui baisse, mais aussi de nouvelles attentes des clients. Le syndicat des vignerons indépendants de l'Aude tente d'anticiper plutôt que de subir. Ces derniers mois, il a accompagné les dispositifs d'arrachage et de distillation mis en place par l'État pour aider la filière à s'adapter à la crise. Mais pour ses responsables, l'enjeu est plus large. Il s'agit de vraiment préparer l'avenir. Au cœur des priorités, plusieurs axes. La gestion des risques, assurance, prévention des incendies, adaptation au changement climatique et surtout accès à l'eau, devenu un point critique pour de nombreux exploitants. Ensuite, la question économique. Comment moins produire, mais mieux, dans un marché plus instable? Car le modèle change. Là où la taille et les volumes faisaient la force hier, la logique est désormais plus fragmentée. Les vignerons indépendants misent sur leur identité, des exploitations familiales ancrées dans un territoire avec une histoire à raconter autant qu'un vin à vendre. Et c'est justement là que la stratégie évolue, le produit ne suffit plus, les consommateurs attendent une expérience, visite de domaines, accueil au caveau, des soirées à thème, de la gastronomie, des hébergements. Le vin devient aussi un moment à vivre, une forme de tourisme autour du territoire se développe donc, déjà fréquenté par plusieurs millions de visiteurs chaque année. Les vignerons l'ont bien compris, la dégustation ne se joue plus seulement dans le verre, mais dans ce qu'il raconte. Entre adaptation économique et recherche de sens, la filière tente de se réinventer sans renier ce qui fait son identité. Une transition engagée encore en construction ici dans l'Aude.
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Le groupe Mythique téléphone à l'instant dans le grand bol d'air de Pyrénées FM. Dans quelques minutes, les amis, on va aller faire un petit tour sur nos routes, histoire de voir si tout se passe bien. Je vois qu'il y a quelques bouchons. Je vais vous en parler dans quelques instants, là, juste après Dacha sur Pyrénées FM. Belle journée.

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1: Les routes commencent à bien se charger en ce début de week-end, notamment au niveau de Perpignan sur la pénétrante nord, départementale 900, mais également au niveau des Félines à Carcassonne, ainsi que sur le périphérique toulousain, mais également sur l'autoroute A63 entre Guétary et Bayonne. Patience et prudence à tous.
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0: Angèle, à l'instant, dans le grand bol d'air de Pyrénées FM. Petit coucou à Soraya qui souhaite un bel anniversaire à sa petite sœur Lina. J'aime beaucoup ce prénom. Lina, elle a 40 ans aujourd'hui, tout pile. Elles habitent tous les deux du côté de Saverdin. Et puis, il y a Julie qui souhaite un bel anniversaire à son petit frère Clément. Clément, il a 45 ans aujourd'hui. Et eux, ils habitent du côté de Cahors. Ils nous écoutent sur l'appli mobile. Ça fait plaisir. Bel anniversaire à vous tous, les amis. Puis vous aussi, hein, vous le savez. Vous pouvez m'écrire sur pyrénéesfm.com, rubrique contact ou encore sur l'appli mobile. Dans un instant, c'est Julien Lib qui arrive sur Pyrénées FM. Très très belle journée.
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0: Men at Work à l'instant dans le grand bol d'air de Pyrénées FM. Et les amis, super rendez-vous à ne manquer sous aucun prétexte qui va avoir lieu ce dimanche, direction Théiette, pour la 10e édition des fêtes aromatiques. Au programme, un superbe marché de producteurs sur le thème des plantes aromatiques, condimentaires et médicinales, avec plein d'animations pour petits et grands. Il y aura également un théâtre de plein air avec cette pièce, L'homme qui plantait des arbres, mais aussi de jolies balades à Dodane pour les enfants. Voilà, direction donc Théiette ce dimanche pour la 10e édition des fêtes aromatiques. Régalez-vous, on se régale en musique dans un instant sur Pyrénées FM avec Kenji Girac. Très très bon début de soirée.
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1: Bienvenue à tous sur Pyrénées FM, il est 18h.
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1: C'est le début du week-end, beaucoup de monde sur les routes, notamment entre Perpignan et Canet-en-Roussillon sur la départementale 617 ainsi que sur l'autoroute A9 de Narbonne au Boulou. Des ralentissements également sur la nationale 116 entre Cerdagne et Conflans ainsi que sur le périphérique toulousain au niveau d'Empalo et de la Roseraie. Soyez vigilants.
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1: C'est l'info Pyrénées FM avec vous Elsa Rio, bonsoir.
3: Bonsoir à toutes et tous. Les 5 Français présents sur le navire touché par un foyer d'antivirus seront rapatriés en début de semaine prochaine. Annonce des autorités sanitaires françaises ce vendredi, qui précise que ces croisiéristes seront rapatriés avec un avion spécifiquement affrété et qu'ils seront examinés à leur arrivée aux Canaries et réexaminés une fois en France. Leur bateau doit arriver dimanche à Tenerife et les autorités espagnoles indiquent que le rapatriement des passagers débutera entre dimanche midi et lundi en fonction des conditions météo. La justice portugaise refuse d'exécuter le mandat d'arrêt européen émis par la France contre Cédric Prison. Cet homme de 42 ans est suspecté d'avoir tué sa compagne et son ex-compagne en mars dernier. Il est depuis en détention provisoire au Portugal et les deux familles des victimes avaient demandé son extradition. Mais la cour d'appel portugaise justifie sa décision car les crimes présumés ont été commis sur son territoire. Il n'y aura pas de manifestation du comité du 9 mai à Paris demain. La justice l'a confirmé aujourd'hui. Le tribunal administratif de Paris valide les arrêtés pris par la préfecture de police. Elle a interdit le rassemblement de demain du groupuscule nationaliste d'ultra-droite ainsi que les contre-manifestations prévues à l'appel de collectifs antifascistes. Bombardement sur le sud du Liban, frappe dans le détroit d'Ormuz. La tension grimpe d'un cran dans le conflit au Moyen-Orient et l'Iran accuse les États-Unis de violation flagrante du cessez-le-feu. Les Américains, de leur côté, annoncent avoir frappé 2 pétroliers iraniens qui tentaient de violer le blocus. Et leur chef de la diplomatie, Marco Rubio, actuellement en déplacement à Rome, en Italie, dit attendre pour aujourd'hui la réponse de l'Iran concernant les discussions pour mettre fin au conflit. Du cyclisme pour finir et une victoire française sur le Giro aujourd'hui. C'est Paul Magnier qui remporte la première étape de ce Tour d'Italie, parti pour la première fois de son histoire de la Hongrie. Le coureur de Soudal Quick-Step s'impose au sprint et s'empare du maillot rose. Bonne fin de journée.
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1: Et le temps sera mitigé demain, voire électrique, avec du soleil mélangé à quelques nuages et des ondées localisées, voire même des orages qui pourraient éclater localement sur nos Pyrénées, entre plaines et montagnes, du Pays Basque au Béarn et du Comminges jusqu'au Roussillon. Côté température, vous aurez entre 9 et 18 degrés à Gabres et Casteras, entre 8 et 20 degrés à Saint-Hippolyte et Serviès-en-Val, et entre 9 et 19 degrés à Guermanson et Seignos.
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1: Et bienvenue les amis sur Pyrénées FM. 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

0: Carol G à l'instant dans le grand bol d'air de Pyrénées FM. Et on n'oublie pas les amis, à 19h, l'ouverture de la Grande, la grande bodega, jusqu'à 1h du matin. On va évidemment faire la fête tous ensemble. Et puis là, dans quelques instants, on va prendre la direction de Chalabre pour un superbe événement qui va se tenir ce dimanche. Je vous en parle là, dans un instant, juste après. Laurent Voulzy sur Pyrénées FM. À tout de suite.
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Laurent vous le dit à l'instant dans le grand bol d'air de Pyrénées FM. Et je vous l'ai dit les amis, ce dimanche va se tenir à Chalabre un superbe événement où vous allez pouvoir venir choisir des plants naturels et locaux pour aménager votre jardin. À l'occasion de cette 6e édition de En mai, fête des plantes, l'association à tout fruit réunit divers producteurs, horticulteurs, herboristes et artisans pour mettre à l'honneur le végétal. Voilà, rendez-vous donc à l'entrée de la Voie Verte près de l'ancienne gare de Chalabre pour profiter du marché de ses nombreux ateliers. Régalez-vous. Dans quelques minutes, on va aller faire un petit tour sur nos routes pour l'heure. On retrouve Kim Wilde sur Pyrénées FM. Très bon début de soirée.

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1: Les routes commencent à bien se charger en ce début de week-end, notamment au niveau de Perpignan sur la pénétrante nord, départementale 900, mais également au niveau des Félines à Carcassonne, ainsi que sur le périphérique toulousain, mais également sur l'autoroute A63 entre Guétary et Bayonne. Patience et prudence à tous.
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3: C'est l'info Pyrénées FM avec vous, Elsa Rio. Bonsoir.
4: Bonsoir à toutes et tous. Les 5 Français présents sur le navire touché par un foyer d'antavirus seront rapatriés en début de semaine prochaine. Annonce des autorités sanitaires françaises ce vendredi, qui précise que ces croisiéristes seront rapatriés avec un avion spécifiquement affrété et qu'ils seront examinés à leur arrivée aux Canaries et réexaminés une fois en France. Leur bateau doit arriver dimanche à Tenerife et les autorités espagnoles indiquent que le rapatriement des passagers débutera entre dimanche midi et lundi en fonction des conditions météo. La justice portugaise refuse d'exécuter le mandat d'arrêt européen émis par la France contre Cédric Prison. Cet homme de 42 ans est suspecté d'avoir tué sa compagne et son ex-compagne en mars dernier. Il est depuis en détention provisoire au Portugal et les deux familles des victimes avaient demandé son extradition. Mais la cour d'appel portugaise justifie sa décision car les crimes présumés ont été commis sur son territoire. Il n'y aura pas de manifestation du comité du 9 mai à Paris demain. La justice l'a confirmé aujourd'hui. Le tribunal administratif de Paris valide les arrêtés pris par la préfecture de police. Elle a interdit le rassemblement de demain du groupuscule nationaliste d'ultra-droite ainsi que les contre-manifestations prévues à l'appel de collectifs antifascistes. Bombardement sur le sud du Liban, frappe dans le détroit d'Ormuz. La tension grimpe d'un cran dans le conflit au Moyen-Orient et l'Iran accuse les États-Unis de violation flagrante du cessez-le-feu. Les Américains, de leur côté, annoncent avoir frappé 2 pétroliers iraniens qui tentaient de violer le blocus. Et leur chef de la diplomatie, Marco Rubio, actuellement en déplacement à Rome, en Italie, dit attendre pour aujourd'hui la réponse de l'Iran concernant les discussions pour mettre fin au conflit. Du cyclisme pour finir et une victoire française sur le Giro aujourd'hui. C'est Paul Magnier qui remporte la première étape de ce Tour d'Italie, parti pour la première fois de son histoire de la Hongrie. Le coureur de Soudal Quick-Step s'impose au sprint et s'empare du maillot rose. Bonne fin de journée.
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5: Et on démarre du côté de Castellodary pour un super loto solidaire qui vous attend ce dimanche à la Halle aux Grains. Rendez-vous à 15h avec une ouverture des portes à 13h30, un événement organisé au profit de l'association de protection animale du Lauragais. À la clé, plus de 3000 euros de lots, dont un Brasero ou encore une PlayStation Portal. Et une buvette sera prévue sur place. À présent, si vous mettiez un petit peu de verre dans votre week-end, direction Chalabre dans l'Aude, ce dimanche, pour la 6e édition de En mai, Fête des plans. On vous attend dès 10h sur la voie verte près de l'ancienne gare, avec un marché de producteurs, horticulteurs, herboristes et artisans. De quoi trouver plein d'idées pour votre jardin. Et puis à midi, on passe à table avec un repas maison en musique porté par les chants de la Salvia, avant de prolonger l'après-midi avec un défilé de vélos fleuris et même un bal pour terminer la journée. Plus d'infos sur atoutfruits.fr. Et enfin, rendez-vous dimanche à Théiette en Ariège pour la 10e édition des Fêtes aromatiques. Sur place, de 9h à 18h, un grand marché de producteurs autour des plantes aromatiques, médicinales et condimentaires avec de nombreuses animations tout au long de la journée. Vous pourrez par exemple partir en randonnée, profiter d'une balade botanique, assister à du théâtre en plein air ou encore partager des activités en famille. Et pour les plus curieux, des balades à dos d'âne sont même proposées. Bref, une journée nature conviviale et pleine de découvertes avec une restauration sur place.
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0: Florent Pagny à l'instant dans le grand bol d'air de Pyrénées FM. 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Vous le savez, on y parle de petits chiens, de petits chats avec plein de câlins, de conseils et de bienveillance. Voilà, dimanche matin 8h15, l'émission Adoptez-moi. Dans un instant, c'est les 3 cafés gourmands qui arrivent sur Pyrénées FM. Très très bon début de soirée.
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9: La commune de Mérins-Léval, située entre Axe-les-Thermes et Landor, recherche un gérant pour exploiter un multiservice situé à la gare, bénéficiant d'un trafic routier jusqu'à 7000 véhicules par jour. 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Contactez la mairie de Mérins-Léval au 05 61 64 33 77 ou par mail contact@mairie-merinsleval.fr.
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Queen à l'instant dans le grand bol d'air de Pyrénées FM. Dans quelques minutes les amis, on va aller faire un petit tour sur nos routes. On va retrouver également toute l'info nationale et internationale de notre journaliste Florian Laffont. Pour l'heure, on retrouve Étienne Daou sur Pyrénées FM. Très bon début de soirée.

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1: C'est le début du week-end, beaucoup de monde sur les routes, notamment entre Perpignan et Canet-en-Roussillon sur la départementale 617 ainsi que sur l'autoroute A9 de Narbonne au Boulou. Des ralentissements également sur la nationale 116 entre Cerdagne et Conflans ainsi que sur le périphérique toulousain au niveau d'Empalo et de la Roseraie. Soyez vigilants.
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1: C'est l'info Pyrénées FM avec vous, Florian Lafont. Bonsoir.
3: Bonsoir à tous. À la une, cette jeune femme retrouvée morte à Paris. Les faits se sont déroulés hier soir dans le 7e arrondissement. Le corps de la victime de 25 ans a été découvert dans une baignoire. Selon les premiers éléments, son conjoint serait le principal suspect. L'auteur présumé se serait échappé par le toit de l'immeuble peu avant l'arrivée des forces de l'ordre. Une enquête pour meurtre a été ouverte. L'homme est toujours en fuite. Le comité du 9 mai ne manifestera pas demain à Paris. Le tribunal administratif a confirmé ce vendredi l'interdiction de rassemblement du collectif d'ultra-droite. La justice avait été saisie dans la semaine par les organisateurs après une première interdiction prononcée par le préfet de police. La préfecture, elle, justifie sa décision par des risques de troubles à l'ordre public. L'année dernière, plusieurs saluts nazis avaient notamment été observés durant la marche. À noter que le rassemblement antifasciste prévu en même temps est également interdit. La tension monte dans le bloc de gauche à un an des présidentielles. Ce vendredi, Boris Vallaud a annoncé quitter la présidence du Parti Socialiste. Départ qui fait suite à de nombreux désaccords entre le président du groupe socialiste à l'Assemblée et le premier secrétaire du parti Olivier Faure. L'ensemble du courant Boris Vallaud va donc quitter la direction, soit 24 membres dont 21 secrétaires. Dans le reste de l'actualité, les États-Unis annoncent avoir ciblé deux pétroliers iraniens dans le détroit d'Ormuz. Selon l'armée américaine, les deux navires auraient tenté de forcer le blocus installé par Washington. Un peu plus tôt, le ministre des Affaires étrangères iranien accusait les États-Unis de violation flagrante du cessez-le-feu. Réaction après plusieurs frappes menées ce jeudi sur des installations militaires iraniennes. Donald Trump, lui, assure que la trêve est toujours en vigueur. Plus de peur que de mal après cette prise d'otage en Allemagne. Ce vendredi, plusieurs personnes ont été prises au piège dans une banque de Sinzig à l'ouest du pays. Par chance, aucun blessé n'est à déplorer. La police allemande précise que le ou les auteurs présumés sont toujours en fuite. Et puis en foot, début de la 33e et avant-dernière journée de Ligue 1 ce soir. Lens 2e reçoit Nantes. Avant-dernier, coup d'envoi à 20h45. Très bon début de soirée à tous.
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1: Et c'est un temps variable qui vous attend demain sur nos Pyrénées avec un mélange d'ondées et d'éclaircies, voire des orages localisés. Ça va gronder de Bayonne à Pau et de Pamiers jusqu'à Thuir. Côté température, vous aurez entre 9 et 18 degrés à Montgaillard et Albiès, entre 8 et 20 degrés à Port-la-Nouvelle et à Ragon, et entre 9 et 19 degrés à Montory et Urugne.
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4: Bonsoir à tous. La bataille finale de la Ligue 1 démarre ce soir. On entendra Pierre Sage avant Lens-Nantes et aussi une victoire française dès la première étape du Tour d'Italie et le retour de Shakira pour la Coupe du Monde de foot. Et c'est donc la dernière ligne droite dans le championnat de France. Le coup d'envoi de la 33e et avant-dernière journée ce soir avec en ouverture un duel des extrêmes. Lens, le deuxième, reçoit Nantes avant-dernier. C'est à 20h45 à Bollard. Et pour l'entraîneur lensois Pierre Sage, ce soir, la victoire est obligatoire.
5: On a le devoir absolu de gagner pour conforter notre deuxième place parce que, au vu de la saison qu'on vit tous ensemble, il serait hors de question de considérer qu'une autre place que second, même si on a toujours une tête à regarder un peu vers le haut, soit considéré.
4: Et dans cette 33e journée de Ligue 1, toutes les autres rencontres se joueront dimanche soir. Notez qu'en cas de défaite de Lens ce soir, les Parisiens pourront être sacrés champions dimanche s'ils battent Brest. Le rugby, et avant le top 14 demain, c'est la suite de la Pro D2 ce soir. Le deuxième, Colomiers, face à l'avant-dernier Mont-de-Marsan à 19h30. Et

0: Dans cette avant-dernière journée, notez qu'hier, Provence Rugby a battu le leader Vannes 34-31. Une victoire française sur le Giro. C'est Paul Magnier qui remporte la première étape de ce Tour d'Italie aujourd'hui. Parti pour la première fois de son histoire de la Hongrie, le coureur de Soudal Quick-Step s'impose au sprint et s'empare du maillot rose de leader. Après trois jours en Hongrie, le peloton arrivera en Italie mardi. La course va durer jusqu'au 31 mai. Enfin, c'est Shakira qui va interpréter la musique officielle de la Coupe du Monde de foot 2026. La star colombienne revient 16 ans après le célèbre Waka Waka pour le Mondial en Afrique du Sud. Son nouveau single Die Die, dont un premier extrait a été publié sur les réseaux sociaux, sera disponible jeudi prochain, à moins d'un mois du début de la Coupe du Monde. Voilà pour l'info sport. Bonne fin de journée.
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14: Choisissez un travail que vous aimez et vous n'aurez pas à travailler un seul jour de votre vie. Confucius.
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1: Bonsoir à tous. À la une ce samedi, 3 jours de cessez-le-feu en Ukraine. Donald Trump a confirmé ce vendredi la suspension de toute opération militaire entre Kiev et Moscou jusqu'à mardi. Trêve qui comprend également un échange massif de prisonniers. Près de 1000 détenus devront être libérés de chaque côté. Le président ukrainien Volodymyr Zelensky a salué cette initiative et l'implication des États-Unis dans les négociations. En parallèle, le cessez-le-feu au Moyen-Orient, lui, est plus que jamais menacé. De nouveaux affrontements ont éclaté dans le détroit d'Hormuz. Les États-Unis ont ciblé 2 pétroliers iraniens qui tentaient de violer le blocus mis en place. La tension qui monte d'un cran également entre Israël et le Liban. Le Hezbollah poursuit ses attaques dans le nord de l'État hébreu où plusieurs missiles de riposte ont visé des bases militaires. En France, le suspect du meurtre de Chloé est mis en examen dans l'Aisne. Il est accusé de viol et assassinat sur la jeune fille de 14 ans poignardée mercredi dernier. Le parquet a estimé que le geste de l'assaillant était prémédité et que les relations sexuelles ne pouvaient être consentis. Senti en raison de l'âge de la victime. L'homme de 23 ans a été placé en détention provisoire. Cédric Prison, lui, sera-t-il jugé en France? La cour d'appel portugaise a décidé de ne pas exécuter le mandat d'arrêt européen visant l'ex-policier aveyronnais. Cet homme de 42 ans est soupçonné d'avoir tué sa compagne et son ex-compagne en mars dernier. La justice estime que les faits présumés ont été commis sur son territoire et qu'il relève donc de sa compétence. Boris Vallaud quitte la présidence du Parti Socialiste. Annonce du député landais ce vendredi, qui intervient dans un contexte de tension avec le premier secrétaire du parti, Olivier Faure. Le président du groupe socialiste à l'Assemblée emporte avec lui tout son courant. Au total, 24 membres sont concernés, dont 21 secrétaires. Et puis du cyclisme pour finir, et une victoire française sur le Giro. C'est Paul Magnier qui remporte la toute première étape de ce Tour d'Italie, parti pour la première fois de son histoire de la Hongrie. Le coureur de Soudal Quick-Step s'est imposé au sprint et s'empare du maillot rose. Très bonne soirée à tous. 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
1: Bonsoir à tous. Un passager français placé à l'isolement sur le bateau où des cas d'antivirus ont été détectés. Selon le ministère de la Santé, le ressortissant présente des symptômes bénins après avoir pris l'avion avec l'un des cas confirmés. Il a ensuite été testé négatif au virus. En parallèle, le navire prend la direction des îles Canaries à Tenerife où les premiers rapatriements débuteront ce dimanche. Les 5 Français à bord, eux, seront évacués en début de semaine prochaine. Pour rappel, 8 cas ont été confirmés, dont 3 mortels. Le secrétaire d'État de la Santé espagnole affirme qu'il n'y a pas de risque pour la population générale. Le suspect du meurtre de Chloé est mis en examen pour viol et assassinat. Le parquet a confirmé ce vendredi que le geste de l'assaillant a été prémédité. La justice a également estimé que les relations sexuelles ne pouvaient être consenties en raison de l'âge de la victime. Placé en détention provisoire, Julien B. avait déjà reconnu une partie des faits. Il est soupçonné d'avoir poignardé à plusieurs reprises la jeune fille de 14 ans alors qu'elle se rendait au collège. Dans le reste de l'actualité, Donald Trump confirme un cessez-le-feu en Ukraine. Le président américain l'a annoncé ce vendredi sur son réseau Truth Social. La trêve comprendra une suspension totale des opérations militaires ainsi qu'un échange de 1000 prisonniers de chaque pays. Sur X, Volodymyr Zelensky salue une implication diplomatique productive de la part des États-Unis. En parallèle, le cessez-le-feu au Moyen-Orient, lui, est plus que jamais menacé. De nouveaux affrontements ont eu lieu dans le détroit d'Ormuz. Les États-Unis ont attaqué 2 pétroliers iraniens qui ont tenté de violer le blocus. Le Hezbollah, de son côté, poursuit ses attaques dans le nord d'Israël. Plusieurs missiles de riposte ont visé des bases militaires. Des frappes en réponse à l'offensive israélienne qui a notamment tué l'un des responsables du Hezbollah dans la banlieue de Beyrouth. Et puis en foot, Lens toujours engagé dans la course au titre. Les Sang et Or se sont imposés 1-0 face à Nantes en ouverture de la 33e et avant-dernière journée de Ligue 1. Lens qui revient donc à 3 points du Paris Saint-Germain. Bonne soirée à tous.
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